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1: Celle-là, je l'ai écrite à 18 ans, je vous dirai pas pourquoi. Hein.

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0: 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Non, je redescends les escaliers.
1: Voilà, c'était la musique rigolote.
2: Yeah. Génial.

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0: Merci.
1: Faut que j'envoie ces lettres. Faut que je rappelle mon père d'abord. 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Demander quand est-ce que je les ai. 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Déjà il y a 5 jours que demain je la contacterai c'est certain. 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

0: Bonjour à toutes et à tous, bienvenue dans la matinale sur Oxygène FM.
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0: Et bienvenue à vous qui nous retrouvez sur les ondes d'Oxygène FM depuis votre voiture, peut-être depuis votre salon ou encore depuis votre travail. Aujourd'hui, dans le journal d'actualité local, on retrouvera ce matin des contrastes, des intempéries violentes. On parlera également de la culture et des enjeux de fond pour le territoire. On reviendra sur cet épisode de grêle du lundi 4 mai, particulièrement impressionnant dans le nord du département, avec des hectares de culture littéralement broyés, notamment autour de Lézade-sur-Lèze. On parlera aussi de musique et d'engagement avec le festival Jazz à Foix qui lance un appel à bénévoles pour son édition anniversaire cet été. Et puis on s'intéressera à un sujet clé, mais plus discret, la gestion de l'eau avec un changement de présidence à la tête du SIAHBVA basé à Saverdun. Et on commence en musique avec Going Shopping des Strokes.

0: Going, Shipping, des Strokes, donc ce morceau tiré de leur très attendu prochain album qui s'intitulera Reality Awaits et qui sort le 26 juin 2026. Et d'ailleurs, ils enchaînent avec une tournée mondiale et seront le 22 octobre à l'Accor Arena à Paris. Tout de suite, le point météo avec Morgane Nieto.
1: Bonjour à tous, voici votre rendez-vous météo local dans votre radio locale Oxygène FM. En ce mercredi 6 mai 2026, c'est un début de journée plus calme qui commence, même si le temps devrait à nouveau vite se dégrader avec le retour des averses et des orages en montagne dans l'après-midi, et qui devraient ensuite venir en fin de journée sur nos secteurs. Prudent si vous vous rendez en montant au pas de la case, où la neige tombera un petit peu, de quoi blanchir de quelques centimètres les paysages de nos montagnes vers 2000 mètres. Le vent reste calme, secteur ouest, avec des rafales autour de 20 à 30 km/h et pourrait être autour de 50 km/h ce soir sous les averses. Les températures seront en baisse comparées à hier, ce sera d'ailleurs la journée la plus fraîche de la semaine, comptez autour de 17 degrés au meilleur de la journée à Pamiers, 16 degrés à Hauterive, Saverdin et Mirepoix, et 15 degrés à Foix. Pour la suite, demain jeudi s'annonce déjà un peu mieux, même si des averses faibles restent possibles. Il faudra attendre la journée de samedi pour retrouver le beau temps, avec des températures qui remonteront autour de 20 degrés. Pour suivre l'actu météo du moment, rendez-vous sur la page Facebook Météo 09. Je vous souhaite une belle journée à l'écoute d'Oxygène FM. C'était Morgane Nieto de Météo 09.
0: Et merci Morgane Nieto pour ce point météo. On poursuit tout de suite avec le journal d'actualité locale.
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0: Ce lundi 4 mai, l'Ariège a été frappé. Ce lundi 4 mai, pardon, l'Ariège a été frappé par un épisode de grêle particulièrement violent, concentré surtout dans le nord du département, notamment autour de Lézat-sur-Lèze. Tout se joue en fin d'après-midi vers 16h. Une cellule orageuse très active se forme et déverse en très peu de temps des pluies intenses mêlées à de la grêle. En quelques minutes, les paysages changent brutalement. La grêle tombe avec une violence impressionnante sur les routes. Certains automobilistes s'arrêtent en urgence pour éviter les dégâts. Preuve du caractère soudain et dangereux du phénomène. Mais ce sont surtout des agriculteurs qui paient le prix fort. Dans plusieurs communes, on parle d'hectares entiers littéralement broyés par la grêle. Vignes, cultures maraîchères, horticulture. Certaines parcelles sont détruites à 80 voire 100%. Pour plusieurs exploitants, la récolte 2026 est tout simplement compromise. Un témoignage revient souvent, ce n'est pas un épisode isolé. Dans certains secteurs, c'est la 4e fois en un an que la grêle frappe aussi violemment, une répétition qui fragilise évidemment durablement les exploitations agricoles. Et cet épisode reste toutefois très localisé, donc c'est un véritable couloir de grêle qui traverse la vallée de la Lèze, tandis que d'autres zones de l'Ariège ont été relativement épargnées. Malgré de fortes pluies, et les météorologues restent vigilants, ce type d'orage est typique du mois de mai, avec une atmosphère instable, ce qui laisse planer le risque de nouveaux épisodes dans les semaines à venir. Dans le reste de l'actualité locale, du changement à la tête du CIA-HBVA basé à Saverdin. Alors depuis ce lundi 4 mai, c'est Jean-Michel Soler qui prend la présidence, conseiller départemental et élu local. Il succède à Louis Marette en poste jusqu'ici et salué pour avoir maintenu le syndicat à flot à une période où sa disparition était évoquée. Mais alors, de quoi parle-t-on exactement ? Le CIA-HBVA, c'est une structure clé pour le territoire, un syndicat qui gère l'eau pour l'agriculture dans toute la basse vallée de l'Ariège. Concrètement, il regroupe 34 communes sur 3 départements, l'Ariège, l'Aude et la Haute-Garonne, et pilote un réseau conséquent, 14 stations de pompage et près de 600 km de canalisation. Son rôle est central, permettre l'irrigation des cultures, soutenir une agriculture locale de qualité et surtout gérer une ressource devenue stratégique, l'eau. Et c'est justement là que les enjeux sont importants. Avec le changement climatique, les périodes de sécheresse, la pression sur les ressources et les exigences environnementales, la gestion de l'eau devient un sujet de plus en plus sensible. Le nouveau président veut donc impulser une nouvelle dynamique parmi ses priorités une gouvernance plus transparente, un travail renforcé avec les collectivités et surtout une meilleure anticipation des crises liées à l'eau. L'objectif est clair, moderniser les infrastructures, encourager des pratiques agricoles plus économes et garantir un partage équitable de la ressource entre les territoires et les exploitants. Donc c'est un changement de présidence, mais surtout un moment stratégique pour un syndicat qui fêtera ses 60 ans cette année et qui se retrouve au cœur des grands enjeux agricoles et climatiques du territoire. D'ailleurs, la gestion de l'eau, c'est un enjeu devenu central pour l'agriculture et pour le territoire. Et sachez qu'il y a le REA, le réseau d'assainissement de l'eau, qui propose un festival les 7, 8 et 9 mai à Ramonville, donc tout près de Toulouse, juste à côté, sur les réseaux d'assainissement d'écologie écologique pour ceux qui souhaiteraient approfondir la question. C'est un festival sur entrée libre avec de nombreux rendez-vous au programme, des conférences, et plein d'autres choses à voir sur place. Et on termine avec une dernière actualité, culture cette fois-ci. Le festival Jazz à Foix lance un appel. Il recherche de nouveaux bénévoles pour son édition 2026. Donc c'est un rendez-vous incontournable de l'été ariégeois qui se tiendra cette année du 20 au 25 juillet en plein cœur de Foix. Et pour faire vivre cet événement, l'organisation a besoin de renforts. Chaque année, plus de 90 bénévoles participent au festival. Mais pour cette édition d'anniversaire, la 25e, l'équipe souhaite encore élargir ses rangs. Pas besoin d'être disponible toute la semaine, quelques heures, une journée ou plusieurs jours. Toutes les bonnes volontés sont les bienvenue, il faut simplement avoir plus de 15 ans. Les missions sont variées, accueil du public, buvette, restauration, accompagnement des artistes ou encore aide à l'organisation des concerts. Certains bénévoles peuvent aussi intervenir en amont ou après le festival pour le montage et le démontage du site. Et l'expérience va bien au-delà du simple coup de main. Rejoindre l'équipe, c'est plonger dans les coulisses d'un festival reconnu, partager des moments musicaux forts et participer à la vie culturelle locale. En échange, des avantages sont proposés, repas offerts, accès aux concerts et même des places pour les soirées du IN pour les plus investis. C'est terminé pour votre journal d'actualité locale. Merci à vous de l'avoir suivi. Dans quelques instants, on recevra Aline Ladera, qui est comédienne et qui interprète dans un seul en scène la pièce de théâtre qui s'intitule Rendez-vous à l'aube. Elle viendra pour nous parler de sa création, mais également de la résidence qu'elle a réalisée en partenariat avec le MIMA Festival et les élèves de l'EREA de Pamiers. Elle nous en parle juste après, au gré du vent, de Trêve de Comptoir.

0: Aline Ladera, bonjour à toi.
1: Bonjour.
0: Tu es comédienne, scénariste, c'est toi qui portes la pièce de théâtre intitulée « Rendez-vous à l'aube » qui a été programmée l'été dernier pendant le MIMA Festival en août 2025 et que l'on retrouve dans le projet Normal, dans le cadre cette fois-ci du MIMA Saison avec les élèves de l'EREA de Pamiers. Donc merci à toi de prendre le temps avec nous de répondre à ces petites questions.
1: Avec plaisir, merci beaucoup.
0: Dans un premier temps, est-ce qu'on pourrait revenir sur ce spectacle en particulier, Rendez-vous à l'aube? Qu'est-ce que tu pourrais nous dire sur cette création? C'est un seul en scène et c'est toi qui fais à peu près tout finalement.
1: Oui, alors du coup, Rendez-vous à l'aube, c'est une forme que j'ai écrite en 2023, qui est un conte en fait, qui mélange des éléments de récit avec une structure de conte qui est un peu inspirée de la structure du conte du Vilain Petit Canard. C'est un peu une réécriture, mais où j'intègre du coup des éléments plutôt réaliste pour parler de différents enjeux, on va dire globalement de rapport de normes et d'altérité, avec un peu une métaphore autour des questions de genre, avec la figure d'un dragon.
0: Comment cette thématique, c'est des sujets de société assez récurrents, comment c'est venu à toi cette thématique-là?
1: C'est venu de questionnement personnel, ça aurait été un sujet de questionnement, la question du genre, de l'orientation sexuelle aussi, pour lesquelles je me suis sentie concernée, et puis que j'ai un peu traversé ces dernières années avec plus en m'intéressant plus à des formes, on va dire, de sociologie, d'essais sur lesquels je me suis intéressée au genre plutôt par cet aspect-là. C'est venu après l'envie de pouvoir parler de ça d'une autre manière, d'une manière moins réaliste.
0: Oui, parce que pendant ce spectacle, on vit un peu toute une aventure à tes côtés, la question du héros, de l'anti-héros est un petit peu questionnée tout au long de cette pièce de théâtre.
1: Ouais. À la base, c'est vraiment venu de ça. En fait, bon, il y a eu plusieurs étapes un peu dans cette création, mais à la base, j'avais fait des perfs. J'avais commencé par une perf un peu de drag king où je m'amusais à étirer un peu certaines thématiques des films de super-héros que je trouvais intéressantes du point de vue de la construction des masculinités, du coup, cette ambivalence un peu héros-anti-héros qui est un peu qu'on retrouve dans plein de films de super-héros, quoi. Du gars qui est un peu un loser, mais en fait, il a des super-pouvoirs et du coup, ces polarités-là entre la loose et le sous-normal et le surnormal. Donc c'est parti de ça. Et après, je me suis interrogée aussi sur la princesse et les ambivalences de la princesse, mais plus à un autre endroit. Où elle subit, elle est enfermée. Les princesses sont enfermées. Le patriarcat. Et en même temps, c'est une aristocrate, la princesse. Du coup, il y avait aussi des endroits d'ambivalence qui m'intéressaient dans cette figure. Et puis après, j'ai commencé à vouloir créer un peu un triptyque autour de la figure du héros, de la princesse et du dragon. C'est un peu un point d'interrogation sur on a envie ou si on n'y arrive pas, ou si on n'arrive pas à être ni le héros ni la princesse, il reste du coup la figure du dragon pour s'identifier un peu. Et du coup, je trouvais ça intéressant d'aller interroger ces figures qui sont des figures d'altérité, de monstres, de partir du monstre aussi pour raconter l'histoire.
0: Et c'est une pièce de théâtre donc qui s'intitule Rendez-vous à l'aube. L'aube, c'est souvent un moment de bascule. Est-ce qu'il y a quelque chose qui bascule dans ton spectacle?
1: Alors dans cette forme-là, c'est l'aube, du coup c'est le début d'un basculement, mais qui est suggéré, où du coup on ne bascule pas complètement dans cette forme-là, mais ça s'ouvre en tout cas sur la possibilité d'autres choses à partir du moment où le personnage découvre dans des espaces dans lesquels c'est possible d'être au dragon finalement, et il rencontre d'autres créatures un espèce de monde plus ou moins parallèle.
0: Et c'est une forme courte que tu as présentée pendant le MIMA Festival, qui dure environ 25 minutes. Comment tu le définirais, cette forme? Théâtre d'objets, marionnettes, performance?
1: Et c'est un peu tout ça. Je dirais que ça mélange un peu différents outils. Moi, j'aime bien toucher un peu à tout. Et du coup, j'aime bien mélanger un peu les différents outils que je traverse. Il y a pas mal de clowns aussi, finalement. Ça partait pas mal d'une envie de clown bouffon. Il y a du conte, il y a une forme de récit un peu qu'on pourrait prendre au début pour une forme un peu stand-up, voire du récit de vie un peu. Ça commence comme avec les codes un peu d'un TED Talk, presque. Et donc, il y a un endroit où c'est un peu performatif. Il y a un peu des effets de magie. Moi, j'aime bien un peu.
0: Oui, c'est vrai que tu nous embarques dans quelque chose. Alors, comme tu dis, il y a de la prise de parole qui, parfois, pourrait en effet s'assimiler à du stand-up, et en fait on s'en écarte très très vite parce que tu nous emmènes dans quelque chose de complètement surréaliste, une aventure voilà, où tu construis ton univers fictif, tu demandes même parfois au public de faire des bruitages, donc c'est super rigolo de rentrer de cette façon-là dans ton spectacle. Et il y a une part d'autobiographie également dans ce que tu racontes.
1: Oui. Ouais, j'aime bien partir de ça. Moi, j'aime bien mélanger en tout cas la fiction et le réel, et le fantastique et le réaliste. Du coup, je pars d'endroits vécus, après, qui sont des fois très déplacés, des fois très déformés. Enfin, je pars d'endroits dans lesquels, ça vient toujours chercher quelque chose qui m'est sensible. J'aime bien travailler à partir de l'intime, mais que je déforme beaucoup, parce qu'il arrive à un endroit où à des endroits le fantastique.
0: Et cette version de 25 minutes présentée au MIMA, c'est une étape ou finalement aujourd'hui, où est-ce que ça en est, ce spectacle?
1: Alors, cette forme, elle continue à exister en tant que telle, rendez-vous à l'eau, mais du coup, je travaille sur une forme longue. Et à la base, je vais taper rendez-vous à l'eau, forme longue, mais comme ça se déplace aussi, même si je continue à déployer les sujets et ce personnage qui s'appelle Feuze, mais ça se déplace un peu. Du coup, ça prend un autre titre qui va s'appeler Aube.0. Le spectacle va s'appeler Aube.0. Et où je continue à développer un peu autour de ça. Où je continue aussi à étirer un peu cet endroit de mélange entre la réalité, le fantastique. Où pour le coup, ça s'ancre aussi dans une autre temporalité. Là, on est dans le futur. Et du coup, je parle de plein d'endroits plus tard. Dans la forme courte. Et après, ouais, je continue à développer sur la question du genre, de l'orientation sexuelle, mais pas que. Je parle aussi de rapports de classe, en tout cas d'autres formes, on va dire, de normalisation, d'altérité.
0: Génial. On a hâte de découvrir cette nouvelle forme. Et alors, avec ce spectacle, tu as accompagné une semaine de résidence avec les élèves de l'EREA de Pamiers. Comment ça s'est présenté pour toi?
1: Ça s'est fait dans le cadre de l'accompagnement de MIMA, qui accompagne du coup la création de rendez-vous à l'aube /aube.0. On a réfléchi à un projet pédagogique autour de cette création. On a réfléchi à un projet d'interroger cette question de normes et la question des discriminations. L'idée, c'était d'ouvrir aussi à d'autres enjeux de discrimination que le genre ou l'orientation sexuelle. Et du coup, aussi de prendre la fiction, de partir aussi de ces enjeux héros, monstres, et du coup de partir aussi d'imaginaire autour de la pop culture, des films, des références qu'on peut avoir en commun. Pour venir interroger, c'est quoi les normes? Faut être normal et faut être surnormal, faut être sous-normal, faut être à côté de la norme. Et du coup, de partir d'un endroit de fiction pour finalement parler aussi de questions de cinéma.
0: Sujet pas forcément évident, j'imagine, avec des adolescents en troisième. Donc, comment ça s'est passé pour toi? Comment tu l'as vécu cette semaine?
1: C'était super intéressant. Moi, j'ai pris beaucoup de plaisir à les rencontrer, à échanger avec LVE. C'était super. Et puis, on a construit ça avec le planning familial qui est venu faire des interventions aussi au début et après. Donc, a aussi posé la question des discriminations d'un point de vue direct, on va dire, frontal. Et du coup, poser aussi un peu des bases en commun pour discuter et partir plus après dans les ateliers qu'on faisait ensemble. Sur un axe de fiction, laisser un peu ces enjeux-là en fait, de manière frontale pour faire le détour par l'imaginaire. Moi, j'aime beaucoup travailler comme ça.
0: Et alors, c'était quoi tes objectifs finalement? Comment tu les as accompagnés autour de ton spectacle?
1: Alors du coup, l'idée c'était de leur faire traverser une expérience de création avec les outils un peu que j'utilise dans Rendez-vous à l'OPO.0, à savoir. Le récit, donc le conte, et de mélanger du coup des éléments du réel et du fantastique. Dans l'idée qu'ils puissent écrire ensemble des scénettes individuelles et collectives, pour essayer ensemble à inventer un peu des choses dans ce registre-là. Donc il y avait l'aspect récit, et après l'idée c'est de le mettre en image, du coup dans la forme longue, du coup dans Aube.0, utilisant un peu de la projection du mapping donc là on travaille avec un rétroprojecteur qui permet de faire du mapping artisanal et donc l'idée c'était qu'il puisse aussi mettre en image des éléments de ce récit et construire une forme qui mélange voilà, du récit et de la projection d'image. Donc ça a pris différentes étapes. On a fait d'abord aussi des jeux d'échauffement pour, ben, voilà, pour entrer un peu dans un endroit d'imaginaire et que ce soit ludique. L'idée aussi, c'était que ce soit un moment partagé pour elle, un moment agréable, joyeux, quoi.
0: À la fin, donc, il y avait un rendu, disons, une espèce de restitution. Qu'est-ce que ça a donné au niveau de la finalité?
1: Et ben, ça a donné des petites histoires et des images. Alors après, on a eu des problèmes techniques de rétroprojecteur et tout, donc on n'a pas pu aller au bout de se projeter les images ensemble et tout. Et on a essayé aussi de faire un truc un peu ouvert, où il y avait quelques personnes voilà, un peu de l'extérieur, un photographe et d'autres personnes qui étaient curieuses de venir voir le travail, mais ça les a un peu trop intimidés. Donc la restitution est un peu intimidante, mais finalement après du coup on a juste fait un petit temps de restitution aussi entre nous avec le groupe, et là on a pu voilà partager un petit peu voilà les histoires qui avaient été inventées individuellement et collectivement, des histoires qui partagent avec le groupe et donner à voir celui qui avait dessiné des images, celui qui avait un peu plus de texte.
0: Oui, ça a pris des formes plastiques aussi, c'est ça?
1: Ouais, l'idée c'était de, à la fois d'inventer des récits et de raconter à l'oral. Moi, j'aime bien travailler sur son droit de l'oralité, que permet le conte, qui permet du coup d'inventer des histoires sans passer forcément par l'écrit, et qui du coup permet de se mettre un peu à distance de plein d'enjeux de l'écrit, de bien écrire, de faire des belles phrases, de faire des orthographes. Alors, l'oral, il y a quelque chose de plus immédiat, qui permet de contacter un endroit de l'imaginaire de manière plus directe, et qui permet de poser moins de questions à ces endroits-là. Du coup, on a fait un peu des temps comme ça de partage d'histoires à l'oral, qui étaient accompagnées d'images qui avaient été dessinées.
0: C'était la première fois que tu vivais ce type de résidence avec des élèves?
1: Non, moi, ça fait une dizaine d'années que j'anime des ateliers autour de la marionnette, de l'objet, mais pas que. Un master en dramathérapie qui est l'utilisation du théâtre à dessin thérapeutique. Et du coup, après, par ce cadre-là, j'ai fait pas mal d'accompagnement pour monter des ateliers. Donc, j'avais déjà traversé pas mal d'expériences, mais j'en ai fait finalement assez peu en école. Qu'à sous ce format-là, c'était une première, ouais.
0: Et c'est quelque chose que tu pourrais renouveler?
1: Oui, moi j'adore faire ça. Ouais. Et j'adore travailler avec des jeunes, j'adore travailler avec des gens. C'est toujours très riche aussi pour nourrir les rencontres, les imaginaires. Enfin, travailler avec les générations d'après, moi j'aime bien. Ça met en contact avec d'autres.
0: Ouais, enfin, c'est un spectacle qui est assez hybride et qui permet en fait d'aborder de façon peut-être un peu légère des questions qui sont hyper importantes à cet âge-là.
1: Oui, c'est clair. Moi, j'aime bien aussi cet endroit-là, utiliser l'imaginaire pour ça. Et puis, il y a des endroits de venir décloisonner aussi ce qu'on met dans la catégorie adulte et ce qu'on met dans la catégorie enfant. Par exemple, voilà, faire de l'imaginaire et du fantastique qui s'adresse aux adultes. Moi, c'est un parti que j'aime bien. En fait, on peut s'autoriser ces espaces-là. On est adulte et même on en a besoin, que c'est des espaces qui permettent aussi beaucoup de transformation, je pense, à des endroits, en tout cas par l'imaginaire. Mmh. Et à l'inverse aussi, de se dire qu'on peut faire, on peut parler de sujets sociaux, politiques, avec des enfants, avec des ados, et qu'en fait, ils sont concernés de fait, ils sont pas séparés de ces enjeux-là, au contraire, ça les traverse, ça les construit, du coup, c'est hyper important d'avoir des espaces qui réfléchissent ensemble à ces âges-là.
0: Magnifique. Ouais, Aline Nadera, merci infiniment. Alors, je rappelle que tu as une compagnie qui s'intitule Diffraction.
1: C'est ça.
0: Qu'est-ce que tu pourrais nous dire sur ton actualité? Est-ce qu'il y a des choses qui arrivent bientôt?
1: Et là, du coup, on est pas mal sur la création de Aube.0. Du coup, là, on continue un peu le travail de Rendez-vous à l'Aube. Donc, il sortira à Mima début août.
0: Super. Alors, pour suivre toute ton actualité, j'imagine que tu es sur les réseaux, Instagram, Facebook. Comment on fait pour te retrouver?
1: Alors, sur Instagram, c'est Compagnie Diffraction, CIE Diffraction au pluriel.
0: Facebook, Instagram, un site internet également?
1: Plutôt Instagram.
0: D'accord.
1: Instagram, Facebook, un peu abandonné Facebook.
0: D'accord, très bien.
1: Ça va continuer à exister. Et le site internet est en construction, mais il va réapparaître bientôt.
0: Magnifique, à suivre de près. Merci infiniment, Aline Nadera.
1: Merci à toi. Merci.

0: C'était le titre des MGK en featuring avec Jonas Brothers sur Oxygène FM. Il est 9h passé de 6 minutes et nous sommes avec Monique Maurice pour nous parler d'un film évidemment. Et on va parler de la Vénus électrique, mais pas que, on va également parler d'une soirée toute particulière. Bonjour Monique Maurice.
1: Bonjour, bonjour Léa. Oui, c'est un événement sur Pamiers la semaine prochaine. Voilà. Que dire de plus ? On peut commencer bien sûr par écouter la bande-annonce de ce film qui s'appelle La Vénus électrique.

0: Alors, ce n'est pas la Vénus, ce n'est pas la bande-annonce de la Vénus électrique, mais tout simplement la BO du film, et on va la diffuser juste après, du coup, la bande-annonce de la Vénus électrique.
1: Et depuis quelque temps, j'ouvre une médium.
2: Comment s'appelait l'être cher ?
1: Irène.
2: J'entends quelqu'un murmurer un prénom.
1: Quel prénom ?
2: Antoine ?
1: Hein ? Qui êtes-vous pour abuser du malheur d'un veuf ? Pour profiter ainsi de sa fragilité ?
2: Tu es ma lumière dans les ténèbres.
1: Est-ce que tu m'as pardonné ?
2: Mm-hmm.
1: Dis-le, s'il te plaît.
2: Je t'ai pardonné, Antoine.
1: Aussi en sec, monsieur Balestreau, je vous propose d'aller reprendre. Quand il vous voit, il peint, et quand il peint, je vends.
2: Je vous croyais son ami. Il n'y a pas de place pour les scrupules dans ce grand corps ?
1: Il est large. Il peut contenir l'ami et le marchand. Je connais sa vie, ses secrets. Je vous soufflerai des histoires.
3: Et le peintre, il est beau ?
4: Ah oui, il est beau.
1: Bonjour. Je vous propose 100 francs par tableau achevé et 150 francs pour les grands formats.
3: Pour moi.
1: Elle m'a demandé le peintre. C'est merveilleux, ça. Je n'avais pas touché un pinceau depuis son décès.
5: Ah, Irène, si tu savais, ce lac.
1: Je voudrais parfois y retourner et m'y laisser couler.
3: Hein ? Je te l'interdis, tu m'entends ?

0: Elle aussi l'embrassait, mais c'était à moi qui rendait ses baisers.
1: Et plus elle apparaît. Bah moi, il me voit.
2: Il a pris conscience qu'il vous embrassait, vous, et là, on a ressenti un mélange de stupeur et de désir.
0: Ah oui ?
2: Et aussitôt de honte, attention.
0: Ah bon. Voilà, donc c'est la bande-annonce du film La Vénus électrique. Mmh. Monique Maurice, alors pourquoi ce film ?
3: Alors, ce film, eh bien, pour la première fois avec le Rex de Pamiers, nous pouvons bénéficier de la transmission en temps et en heure de l'ouverture du Festival de Cannes et donc du film d'ouverture. Donc, voilà, la cérémonie commence à 19h sur le grand écran du Rex de Pamiers et nous accueillerons, bien sûr, les spectateurs à partir de 19h. Alors, comme c'est en semaine, eh bien, ils peuvent venir librement, ils ne sont pas obligés d'arriver à 19h pétante, ils peuvent venir jusqu'à 20h30 librement à la cadence qu'il désire, voilà, parce que le film après est diffusé à 20h30. Voilà, donc de 19h à 20h30, ils peuvent évidemment regarder sur grand écran la cérémonie d'ouverture avec l'arrivée des festivaliers, des acteurs, etc. et le grand tralala du festival. Mais nous, évidemment, on accueille les participants, les spectateurs, avec des bulles et puis des petits fours qu'on leur a préparés. Et bien sûr, tout à fait, toujours dans la grande salle du haut. Après la montée des marches, mais la montée des marches du cinéma Rex de Pamiers, bien sûr. Après avoir foulé le tapis rouge qui sera posé à l'entrée. Et aussi, ils peuvent très bien se faire prendre en photo s'ils le désirent. Alors ces photos, bien sûr, après on pourra les leur transférer. Ils mettront leur adresse mail s'ils veulent qu'on les transfère. Et ils peuvent aussi, s'ils le désirent, uniquement être mis sur les réseaux sociaux après qui va raconter un petit peu la soirée, quoi. On espère évidemment avoir beaucoup de monde, ça va être une belle fête. Et évidemment, si les spectateurs veulent s'habiller comme à Cannes, c'est-à-dire il suffira d'un nœud papillon et de quelques paillettes, et puis voilà, ça fera partie de la fête aussi pour jouer le jeu et faire ça avec nous. Donc le cinéma en plus favorise cette façon de se vêtir un petit peu festif par la réduction du billet d'entrée qui sera seulement à 6 euros ce soir-là pour les personnes habillées un petit peu sapées, on va dire.
0: Voilà, pour vivre le festival, le vrai festival de Cannes, mais à Pamiers cette fois-ci.
3: Voilà,
0: avec
3: Cannes
0: le tapis
3: sera
0: rouge
3: à Pamiers le mardi. On a bien dit, non, on l'a peut-être pas encore dit, le mardi 12, mardi prochain, le mardi 12 à partir de 19h au cinéma Rex. Voilà.
0: Et alors, pour parler plus précisément de la Vénus électrique, donc je rappelle qu'à chaque fois, c'est les propositions qui sont faites, qui sont apportées par Monique Maurice, sont également avec l'association Cineclap, qui est une toute jeune association dont tu es à l'initiative. Mm-hmm. Alors, pourquoi tu as choisi de programmer ce film en ouverture ?
3: Alors oui, alors là on est plusieurs, on s'est mis en partenariat avec Art+, qui est une association apaméenne aussi. Donc tous les deux, Art+, et les deux associations, Art+, et Cineclap, s'associent pour être un peu plus fort et proposer quelque chose de plus festif et proposer peut-être un peu plus de spectateurs aussi, faire un peu plus de communication parce que les gens ne sont pas forcément au courant de tout ce qui se passe. Voilà, il va y avoir un article sur La Dépêche en fin de semaine. Voilà, on a pris des photos. Alors, c'est un film, La Vénus électrique, c'est une comédie. Pour une fois, ça sera très très sympa de voir une comédie parce qu'il n'y en a pas tant que ça, des bonnes comédies.
0: Avec
3: un casting magnifique. C'est un film de Pierre Salvadori. Alors, Pierre Salvadori, c'est un auteur qu'on connaît bien parce qu'il a fait, évidemment, Dans la cour. C'était un film que j'avais beaucoup aimé avec Catherine Deneuve et Gustave Kervern, où c'était des êtres un petit peu paumés qui se rencontraient et puis qui se soutenaient, on va dire. Il y a eu aussi, plus loin dans le temps, En liberté avec Adèle Haenel. Adèle Haenel, elle tournait encore, voilà, elle participait encore à la vie du cinéma. Adèle Haenel et Pio Marmaille. C'était aussi très anciennement Hors de prix avec Audrey Tautou et Gad Elmaleh. Voilà, alors Pierre Salva, et anciennement aussi Marie Trintignant et Guillaume Depardieu dans Comme elle respire. Donc.

0: Pour parler des acteurs, alors il y a une pléiade d'acteurs superbes. Anaïs de Moustier et Pio Marmaille qu'on a entendu dans la bande-annonce là. Ce sont les deux principaux. Vima Laponce qui joue la femme de Pio Marmaille, femme décédée, on a compris, et qu'il recherche évidemment à tout prix. Gustave Kervern qu'on adore et Gilles Lelouch. Voilà, c'est l'histoire d'Antoine, donc un Antoine encore une fois. C'est un peintre, donc Pio Marmaille qui joue le rôle. C'est un peintre qui n'a plus envie de peindre depuis la mort de sa femme. Alors son mentor, enfin celui qui lui expose ses toiles, bien sûr, voudrait qu'il repeigne activement, c'est Gilles Lelouch. Donc voilà, ils mettent au point une espèce de subterfuge, c'est une histoire de tromperie, de supercherie, voilà, c'est un... C'est un film qui a été jusqu'à présent un peu caché. Hein. Il y a à peine un mois qu'on connaît le film d'ouverture à Cannes. Donc, on n'a pas vraiment d'informations sur ce film. On a juste eu une bande-annonce et quatre infos, quoi. Et quatre infos, pardon. Alors, voilà. Donc, ça va être une grande fête. On vous attend nombreux. Si vous voulez avoir une place, même si on est quand même dans la grande salle, je pense qu'il faut réserver auprès du cinéma de Pamiers, réserver votre soirée parce qu'il peut y avoir du monde et ce sera parfait. On est vraiment très contents d'organiser cette fête-là qui va être vraiment la grande fête du cinéma à Pamiers.
1: Et je rappelle donc que cette projection se tient le 12 mai, le 12 mai, donc mardi 12 mai, et la séance commence à 20h.
0: La séance du film 20h30, voilà. Mais le début, bien sûr, on y est, tout le monde est en place à partir de 19h.
1: Voilà, avec une petite collation festive, des bulles.
0: Exactement.
1: Et des petits fours.
0: Tout à fait.
1: On va écouter la suite avec la bande-annonce du film, donc qui est Shocking Blue de Vénus, et on en parle
0: oui,
1: juste après.
0: Oui, c'est la chanson de la fin du générique, voilà, fin de film.

0: Voilà, alors c'était juste un petit extrait. Alors là, on replonge complètement dans les années 80, hein, 70-80.
1: Oui, on a vu même 67, je crois, ou 68, oui, effectivement. Oui, oui, ça nous replonge. Enfin, moi, dans mon enfance, pratiquement, c'est l'enfance ou l'adolescence, plutôt, on va dire. Ouais.
0: Voilà, et donc on sent la note festive qui annonce un petit peu l'ambiance que l'on va retrouver dans ce film La Vélune électrique.
1: Exactement, on vous attend nombreux et voilà, et jouez le jeu si vous pouvez, si vous avez envie de porter des paillettes, vous serez les bienvenus.
0: Avec un petit costume et des paillettes, et
1: exactement,
0: le tarif sera à 6 euros. Merci infiniment Monique Maurice.
1: Ben, merci à vous, merci Léa, et à bientôt.
0: Et à très bientôt.
1: Merci.

0: Le groupe Color in the Street, ou souvent appelé d'ailleurs simplement Color, avec ce titre L'Orage, qui est tiré de leur dernier album sorti en avril 2026. Et ça fait toujours plaisir à écouter. Il est 9h30 passé de 2 minutes et cette matinale passée ensemble touche à sa fin. Merci à vous de l'avoir suivi. On se retrouve demain jeudi pour la dernière matinale de la semaine, puisque c'est encore une fois une veille de jour férié. Je vous souhaite à toutes et à tous une excellente suite de journée et je vous dis à demain.
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0: 8h à Bamako et en temps universel, 10h ici à Paris. Merci d'écouter RFI. Bonjour à tous, dans 10 minutes, la première partie de votre émission consacrée à vos questions d'actualité et dans 40 minutes, le débat consacré au Mali où Assimi Goïta cumule présidence et ministère de la Défense. Signe de force ou aveu de faiblesse, on attend vos réactions au standard 339 693 693 70. Mais pour l'heure, l'actualité internationale, c'est avec Jeanne Bartoli. Bonjour Jeanne.
1: Bonjour Namouri et bonjour à tous. Dans ce journal, la Chine reçoit en ce moment le chef de la diplomatie iranienne Abbas Araghchi, Pékin qui compte peser sur les négociations irano-américaines qui sont toujours dans l'impasse. La Chine dépendante des importations de pétrole iranien et qui appelle ce matin à la réouverture immédiate du détroit d'Ormuz, analyse dans ce journal. On parlera aussi de l'Ukraine, journée sanglante hier, au moins 28 personnes tuées dans une série de bombardements russes quelques heures après, avant l'entrée en vigueur cette nuit du cessez-le-feu annoncé unilatéralement par Kiev. À Madagascar, l'étau est-il en train de se resserrer autour de l'ancien président Ange Ratzoel, renversé en octobre dernier. Les nouvelles autorités montrent de la détermination à les traduire en justice. Et puis les sports, Arsenal premier qualifié pour la finale de la Ligue des champions européenne de football. Place ce soir à la demi-finale, retour entre le Bayern Munich et le PSG. Et ce sera à suivre en intégralité sur RFI. Le chef de la diplomatie iranienne Abbas Araghchi à Pékin. Il s'est entretenu ces dernières heures avec son homologue chinois Wang Yi. Le contenu de ces discussions n'a pas été dévoilé alors que Donald Trump, qui a annoncé ces dernières heures suspendre pour une courte durée son projet d'escorte de navires dans le détroit d'Ormuz qu'il avait dévoilé en début de semaine, a évoqué des avancées dans les négociations avec l'Iran. À propos du rôle important de Pékin justement dans les négociations irano-américaines, Nicolas Roca a échangé avec un chercheur chinois spécialiste du Moyen-Orient.
2: La Chine va essayer de persuader l'Iran d'être plus réaliste et active lors des prochaines étapes de négociation, prédit Jin Long, professeur à l'Institut d'études sur le Moyen-Orient de l'Université d'études internationales de Shanghai.
3: Je pense que l'Iran cherche surtout à informer la diplomatie chinoise sur la situation des négociations entre l'Iran et les États-Unis, ainsi que sur les récents développements concernant le détroit d'Ormuz. Dans le même temps, l'Iran espère que Pékin va également pousser l'Arabie Saoudite et les Émirats Arabes Unis à ne pas engager de nouvelles actions de représailles parce que récemment, entre les Émirats Arabes Unis et l'Iran, il y a aussi eu une nouvelle montée de tensions.
2: Pour le chercheur, ce voyage à Pékin après la visite d'Abbas Araghchi à Moscou la semaine dernière est un moyen pour Téhéran de montrer aux États-Unis que le pays n'est pas isolé. Pour la Chine, plus grand importateur de pétrole brut de la planète, agir sur ce dossier semble nécessaire.
3: Cette guerre a un impact très profond sur les pays touchés, sur l'approvisionnement énergétique mondial, les prix de l'énergie ainsi que sur les chaînes industrielles et d'approvisionnement. L'impact est extrêmement fort. C'est pourquoi l'opinion publique en Chine, la population chinoise, suit de très près cette guerre.
2: Tout comme l'opinion publique américaine, la semaine prochaine, Donald Trump et Xi Jinping ont rendez-vous pour un sommet à Pékin.
1: Nicolas Roca du service international d'RFI. Et à l'instant, le ministre chinois des Affaires étrangères Wang Yi réclame un arrêt complet des hostilités au Moyen-Orient et appelle les États-Unis et l'Iran à rouvrir le plus vite possible le stratégique détroit d'Ormuz. La Chine qui défend par ailleurs le droit qu'elle qualifie de légitime de l'Iran au nucléaire civil. On parlait du détroit d'Ormuz. L'entreprise CMA-CGM confirme qu'un de ses porte-conteneurs, le San Antonio, battant pavillon maltais, a fait l'objet d'une attaque qui a fait des blessés hier soir parmi les membres d'équipage qui ont été évacués et soignés, selon l'entreprise. En Ukraine, c'est un déluge de feu qui a fait au moins 28 morts hier. Des frappes russes massives sur Zaporizhzhia, Kramatorsk, Dnipro, Poltava, Kharkiv ou encore Nikopol. Bombardement survenu quelques heures avant le cessez-le-feu proposé par l'Ukraine et qui est entré en vigueur cette nuit. Alors que de son côté, la Russie avait réclamé une trêve des combats pour les célébrations de la victoire contre l'Allemagne nazie le 9 mai prochain. Précision, Julien Chavanne.
4: À Kiev et à Moscou, l'idée d'une trêve n'est cette fois-ci qu'un écran de fumée. Volodymyr Zelensky ne croit pas Vladimir Poutine et ses réciproques. L'Ukraine n'a pas l'intention d'obéir aux ordres de la Russie, respecter une pause dans les combats pour les célébrations de la victoire soviétique en 1945 serait un trop beau cadeau fait au Kremlin. Et puis surtout, le président ukrainien se souvient que Moscou a violé des milliers de fois le dernier cessez-le-feu pendant le week-end de Pâques. En proposant lui aussi une trêve quasi immédiate, Volodymyr Zelensky savait que Vladimir Poutine n'allait pas la respecter. Preuve de plus que ce n'est pas la paix qui motive le président russe. D'un autre côté, l'annonce d'une trêve de la Russie pour ses célébrations du 9 mai dénote aussi une certaine fébrilité au Kremlin, avec la crainte réelle de frappe qui aurait pu gâcher la fête. Cette année, le défilé à Moscou sera d'ailleurs sobre, pas de chars sur les pavés moscovites et beaucoup moins d'uniformes, alors que sur le front, l'armée russe perd des hommes et du terrain.
1: Et quelques heures après l'entrée en vigueur de ce cessez-le-feu annoncé unilatéralement par l'Ukraine, le gouvernement ukrainien accuse Moscou d'avoir tiré cette nuit 108 drones et 3 missiles sur son territoire. Ce sera tout à l'heure à la cour d'appel de Paris, la cour qui doit se prononcer sur le non-lieu accordé à Agathe Habyarimana, la veuve de l'ancien président rwandais, soupçonnée d'avoir joué un rôle dans le génocide des Tutsis en 1994. En première instance, les magistrats avaient estimé qu'il n'existait pas de charge suffisante contre elle, décision contestée par les parties civiles mais aussi par le parquet national antiterroriste. À Madagascar, l'étau est-il en train de se resserrer autour de l'ancien président Ange Razoen, renversé en octobre dernier, actuellement exilé à Dubaï? Les nouvelles autorités montrent de la détermination à le traduire en justice. Hier, à l'issue de l'ouverture de la session parlementaire ordinaire, la ministre de la Justice a été très claire sur le sujet. Correspondance Sarah Teto.
5: Depuis décembre, Ange Razoen est visé par une plainte déposée par la Gen Z devant l'Assemblée nationale. La plainte porte sur des soupçons de détournement de fonds, de dépenses publiques contestées et des choix jugés problématiques autour de la gestion de la crise Covid. Et selon la garde des Sceaux, Fanny Rsuir Naïve, l'ancien chef de l'État malgache pourrait bientôt se retrouver dans le viseur de la justice.
6: J'ai demandé au président de l'Assemblée nationale si la mise en accusation de l'ancien président de la République est inscrite à l'ordre du jour. Il a répondu oui. Nous demandons à ce que cela se fasse dans les premières semaines de la session et non vers la fin.
5: Le vote de la mise en accusation par l'Assemblée nationale est la première étape obligatoire avant toute saisine de la Haute Cour de justice, la seule juridiction habilitée à juger un chef d'État. En cas d'échec du vote, le gouvernement de la refondation a d'ores et déjà prévu un plan B, assure la ministre.
6: Si la mise en accusation n'aboutit pas, nous allons trouver d'autres recours, puisque non seulement l'ancien président n'a pas la nationalité malgache, mais il a également usurpé le titre de président de la République.
5: Des observateurs de la vie publique s'interrogent pourtant sur la cohérence de cette démarche. Si la ministre ne reconnaît pas à Ange Razoen la qualité d'ancien président, pourquoi alors attendre la procédure de la Haute Cour de justice, juridiction précisément compétente pour juger les chefs d'État? Pourquoi ne pas avoir directement demandé au procureur d'engager des poursuites judiciaires de droit commun assorties d'un mandat d'arrêt international? Des questions qui, pour l'heure, restent encore en suspens. Sarah Teto, Antananarivo, RFI.
1: Mayotte, à présent, c'est un projet de futur aéroport qui inquiète le monde agricole. La construction d'une piste longue de 2700 mètres est prévue au nord de Grande Terre, entre Bouyouni et Msangamouji, où sont situés 400 hectares de terres cultivées. Face aux conséquences pour les agriculteurs, l'État a lancé hier un comité de suivi. Reportage Lisa Morisseau.
7: La plupart des représentants agricoles ont rejoint ce comité, comme Laurent Guichawa, le président de l'association interprofessionnelle agricole et agroalimentaire de Mayotte. Il veut participer aux discussions sur les compensations proposées, notamment pour les agriculteurs qui seront expropriés.
8: Déjà, où est-ce qu'on leur trouve du terrain à la place, sachant qu'il n'y a déjà pas de terrain à Mayotte, donc ça va être tout un sujet. Donc, enfin, il y a une pénurie de foncier qui se profile, avec déjà du mal à installer les jeunes agriculteurs qui viennent.
7: Alors que l'aéroport sera construit sur 10% de la surface agricole de l'archipel, les agriculteurs attendent aussi des compensations collectives sous forme d'investissement dans la filière. Le préfet de Mayotte, François-Xavier Bieuville, a évoqué les mesures envisagées.
9: Parmi les pistes qu'on a ouvertes, il y a des investissements d'avenir et des investissements qui permettent de préfigurer ce que l'agriculture mahoraise peut être demain, avec notamment des investissements dans le domaine de l'eau, des réserves d'eau artificielles qui permettent de stocker de l'eau pendant la période de la saison sèche notamment.
7: L'étude d'impact du projet devrait être connue d'ici quelques mois et les travaux devraient commencer dans la foulée pour une durée de 9 ans. Lisa Morisseau, Mayotte.
1: Et puis, qui du Bayern ou du Paris Saint-Germain rejoindra Arsenal en finale de la Ligue des Champions? Coup d'envoi et réponse ce soir, 19h temps universel, match à suivre en direct et en intégralité sur RFI. Et en attendant 10h10, vous avez rendez-vous avec Namouri Dosso.
0: Merci Jeanne Bartoli, à tout de suite.
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11: Bonjour à tous, voici votre rendez-vous météo local dans votre radio locale Oxygène FM. En ce mercredi 6 mai 2026, c'est un début de journée plus calme qui commence, même si le temps devrait à nouveau vite se dégrader avec le retour des averses et des orages en montagne dans l'après-midi, et qui devrait ensuite venir en fin de journée sur nos secteurs. Prudent si vous vous rendez en Montor, au pas de la case, où la neige tombera un petit peu, de quoi blanchir de quelques centimètres les paysages de nos montagnes vers 2000 mètres. Le vent reste calme, secteur ouest, avec des rafales autour de 20 à 30 km/h et pourrait être autour de 50 km/h ce soir sous les averses. Les températures seront en baisse comparées à hier, ce sera d'ailleurs la journée la plus fraîche de la semaine. Comptez autour de 17 degrés au meilleur de la journée à Pamiers, 16 degrés à Hauterive, Saverdin et Mirepoix, et 15 degrés à Foix. Pour la suite, demain jeudi s'annonce déjà un peu mieux, même si des averses faibles restent possibles. Il faudra attendre la journée de samedi pour retrouver le beau temps, avec des températures qui remonteront autour de 20 degrés. Pour suivre l'actu météo du moment, rendez-vous sur la page Facebook Météo 09. Je vous souhaite une belle journée à l'écoute d'Oxygène FM. C'était Morgan Yeto de Météo 09.
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0: Bienvenue dans cette émission comme d'habitude, qui sera comme d'habitude le format en deux émissions autour d'une artiste, Agnès Bill. Oui, Agnès Bill, vous avez bien entendu, je vous l'avais annoncé depuis quelque temps, qui était, comme précédemment Loïc Lantoine et François Pierron, de passage en Ariège, au Relais de Poche à Verniolles, et qui donnait un concert à l'occasion du 8 mars, le 8 mars, la journée internationale de lutte pour les droits des femmes. Donc ça avait tout son sens, on va le retrouver dans l'interview. Et j'ai choisi donc de démarrer cette émission en accord avec Agnès Bill sur cette version de « Il était une femme », extrait de l'album sorti en 2020, avec un chœur, les Frappés du Sol, la chorale des Frappés du Sol, basée à Nantes avec plus de 140 choristes, qui avait donc rencontré Agnès Bill pour notamment cet enregistrement. Ils étaient aussi allés sur scène dans un concert à Paris. La direction, c'est Martin Leray, mais également Stéphanie Stosicki. Et cette version extraordinaire de cette chanson. Et pour ne pas être trop long dans la présentation, je vous propose tout de suite de retrouver Agnès Bill dans cette interview qui servira de fil rouge. Alors vous pouvez retrouver l'interview intégralement sans les morceaux de musique sur mon site, donc latordumemanque.info. Agnès Bill. Donc aujourd'hui on est le 8 mars, donc c'est une journée un petit peu particulière pour chanter, pour faire un concert ici au Relais de Poche. Et j'ai passé en premier le titre « Il était une femme », voilà, qui me semble un titre un petit peu de circonstance, la version chorale. Et je voulais juste te faire écouter pour démarrer un tout petit extrait d'une interview. Je t'avais dit que la dernière fois que j'avais fait une interview d'une artiste pour le 8 mars, c'était Anne Sylvestre, qui était venue ici en Ariège. Et je me disais que, voilà, ce qu'elle en disait elle-même. Donc on l'écoute.
1: J'ai beaucoup, beaucoup été sollicité au cours des années, bien sûr. Donc quand approchait le 8 mars, toujours on se disait « Oh, est-ce que tu chantes ?» Entre, bien sûr, et bon.
0: Mais quand on vous a proposé de venir à cette occasion-là, en Ariège, à Pamiers, ça vous semblait
1: l'année dernière ? Oui, ça me semblait normal, quoi. Les années où je n'ai pas chanté autour du 8 mars, j'ai trouvé ça bizarre, quoi. Je me suis dit « Tiens, on m'oublie. »
0: Donc est-ce que vous chantez Agnès Bill régulièrement pour le 8 mars ou c'est pas un jour spécialement chargé en termes de concerts ou de sollicitations ?
2: Si, depuis mes débuts, je n'ai jamais eu un 8 mars sans être sollicité. Même des années où j'étais sollicité à aucun autre jour de l'année, le 8 mars, il manque une gonzesse, alors on appelle les gonzesses, voilà, c'est super.
0: Et donc aujourd'hui vous êtes en Ariège, donc l'Ariège vous connaissez un petit peu, vous êtes déjà venu ici ?
2: Je voudrais rester d'abord avant de répondre à votre question, sur le 8 mars, moi ce qui me semble dingue, c'est qu'il y ait un jour des droits internationaux des femmes, au lieu d'avoir 365 jours par an des droits internationaux des femmes. On fait quand même partie d'un peu plus de 50% de l'humanité, donc ça me paraît, le féminisme me paraît être un humanisme de base et un humanisme primaire. Maintenant, pour répondre à votre question, Daniel, oui, je suis déjà venue très souvent en Ariège, notamment toute mon adolescence, où je passais toutes mes vacances dans une colo qui se trouvait à Gris-Houlou, juste au-dessus de Lavelanet.
0: D'accord, ok. Et vous évoquez alors une chanson avec Patrick Fon, avec Nicolas Bacchus, où on dit régulièrement « en Ariège, en Ariège, en Ariège ». Je ne sais pas si vous voyez.
2: Oui, je vois tout à fait. C'est une goguette autour d'une chanson de Moustaki. Alors, pour le coup, je ne suis pas l'instigatrice du tout de cette chanson. J'étais invitée à la chanter par mon ami Nicolas Bacchus et j'avais dit oui parce que chez moi, l'amitié est une des valeurs pilier de mon existence.
3: Enfin du groove.
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0: c'est en Ariège.
1: En Ariège.
2: Alors pour les jeunes, l'Impetigo, stop.
1: C'est où ?
2: C'est pas en Ariège. L'Impetigo, alors c'est Patrick Fonde qui a écrit la chanson, je lui ai demandé, c'est un vieux monsieur. L'Impetigo, c'est une maladie qui avait cours dans ces années de guerre, qui faisait des espèces de, comment dire, des bubons, des pustules comme ça. Voilà. Quoi ? Attends, c'est pas fini. Et à la veillée, le soir, les gens à la veillée, pour s'occuper, ils s'éclataient comme ça, ils se faisaient... Il n'y avait pas la télé à l'époque. Alors, pour s'occuper... Les gens, ils s'écrasaient comme ça, les pustules et tout. Alors, bon, certes, je vais faire amende honorable. Il y a une dermatologue très sérieuse qui est venue me voir après un spectacle et qui m'a dit, oui, l'Impetigo, ça existe encore. Alors, sauf que maintenant, il y a la télé. Et que maintenant, c'est la télé qui nous crache son pu à la...

0: même appris l'accordéon avec Jean-Charles Gros Colon à la MJ de Touche-Ménois.
1: En Ariège, oui.
2: Et je prépare les vins d'honneur pour régaler les ingénieurs des pompes à merde du Crotoy. 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

0: Agnès Bille et Lucas Rocher.
1: Identité nationale, chanson sur un disque de Nicolas Bacchus en 2011, écrite par Patrick Font et interprétée par Nicolas Bacchus, Sarclo et donc Agnès Bille, donc sur ce ministère de l'identité nationale et de l'émigration d'Éric Besson et ses mesures très très controversées à l'époque et encore maintenant. On continue sur l'interview avec Agnès Bille.
2: On ne va pas retracer votre vie, votre œuvre, etc. etc. Je passerai plein de morceaux dans l'émission, mais c'est pas l'objet de l'interview. Mais je voudrais quand même juste signaler, vous avez sorti des différents livres, et notamment un recueil de vos chansons, qui est préfacé

0: c'est lui qui le dit, hein, parce que c'est absolument pas moi, mais que j'avais du talent et que je n'avais pas besoin d'être préfacée. Et il me disait par ailleurs beaucoup de mots d'amitié qui me sont allés au fond du cœur. Et cette lettre, donc, je l'ai reçue bien après son décès, parce que tout simplement, il l'avait mise en enveloppe, il l'avait timbrée, mais il ne l'avait pas postée. Et c'est son agent qui, il y a quelques années, en fouillant dans les cartons pour voir les archives d'Alain, est tombé dessus, me l'a postée. Donc c'est vraiment la lettre, c'est comme dans Amélie Poulain, vous souvenez, cette lettre qui arrive 40 ans plus tard et qui change la vie de Yolande Moreau. C'est un petit peu le même genre d'histoire, c'est une lettre qui a mis une dizaine d'années à me parvenir.
1: Alors je la lirai pour que les auditeurs et les auditrices entendent bien ce qu'il vous dit précisément. Et Alain Leprest, donc on va écouter juste une reprise que vous avez faite d'une de ses chansons, Le copain de mon père, qui est le prolongement de cette amitié artistique, mais je pense au-delà.
2: Antipréface d'Alain Leprest. Ma nièce, depuis le temps que tu me fais l'amitié de dire à qui veut te croire que tu me dois un peu de ta venue à la chanson, après t'en avoir remercié, à mon tour d'être irrespectueux. Cesse, s'il te plaît, de chanter avec tant d'aisance tes jolis gros mots d'amour et d'arrimer les sens interdits avec le grain de son de ta voix. En un mot, cesse d'avoir du talent. Que sinon, on finirait par se demander à quoi peut bien servir de préfacer une artiste qui n'en a plus besoin. C'est ton cas, alors je n'ajouterai rien, sauf des bises. Alain.

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0: J'ai eu une anecdote jolie à raconter sur cette chanson, le copain de mon père. Je l'enregistrais à Ivry dans un studio d'enregistrement accompagné par le grand Romain Didier. Et évidemment, je n'ai pas la voix d'Alain, il fallait donc changer la tonalité de cette chanson. Bon, on le fait véritablement à l'arrache, dans ce tout petit studio, ce studio de poche. Là, on est au relais de poche, mais là, c'était un studio de poche. Et on la joue, on était dans la même salle, Romain et moi. Généralement, les chanteuses et les chanteurs sont dans une cabine différente. Comme ça, si quelqu'un se plante, bah, l'autre ne se plante pas. Mais là, on était dans la même salle. Donc, il fallait vraiment qu'on la chante ensemble. Première version, je me plante dans les paroles. Très bien. Deuxième version, Romain fait un accord qui ne lui plaît pas, on recommence. Troisième version, elle nous paraît très bien, mais l'interphone sonne dans le studio et dans la cabine de prise de son. Donc la version est foutue et qui est arrivée, Alain Leprest en personne, accompagné de Jacques Higelin. Ok, donc ils se mettent de l'autre côté de la cabine avec les techniciens. On fait donc une quatrième version. Qui ne nous plaît ni à Romain, ni à moi. Et Alain, comme Jacques, disent « c'est la bonne, elle est formidable ». Romain et moi, on dit « oui, oui, c'est ça, bon, on en refait une cinquième qui nous plaît beaucoup plus ». Et en fait, on a écouté cette première version, en effet, où, qui est un peu bleue, qui est fragile, mais en fait, c'est vrai qu'elle était magique, c'était celle-là la bonne. L'autre était beaucoup plus carré, beaucoup plus léché, beaucoup plus propre, mais en fait, il n'y avait aucune magie. Jacques et Alain avait eu raison. Donc, ça a été une version qui a été enregistrée un coup. Voilà, c'est la première que l'on ait faite.
1: Souvent le premier jet.
0: Non, justement, pas en studio.
1: Pas en studio.
0: En tout cas, en ce qui me concerne.
1: Enfin, souvent au cinéma, il y a une fraîcheur, il y a une première. Enfin, au théâtre aussi, on voit ça. Ouais, super. Mais belle anecdote. Et justement, on vient d'écouter une reprise. Vous n'avez pas beaucoup de reprises hein, dans votre discographie, en tout cas, enregistrées. Il y a quelques titres, des contributions que vous faites. Et vous m'avez expliqué que vous ne chantez jamais de reprises sur scène. Et là, il y a une raison.
0: Oui, en fait, je chante mes chansons, tout bêtement les chansons que j'écris. Alors, il y a bien sûr des exceptions.

0: quand j'ai fait un disque et une tournée qui a duré 3-4 ans avec Anne Sylvestre, on avait divisé les répertoires. Il y avait 50% de mes chansons à moi et 50% de ses chansons à elle.
1: Carré de dames,
0: oui. Mais on les chantait ensemble, on les chantait en duo. Voilà, c'est une parenthèse. J'ai eu un autre album qui s'appelle Tout Fout le Camp, qui est entièrement un album de reprise à ce niveau-là.
1: Fille d'ouvrier.
0: Voilà, notamment Fille d'ouvrier, mais beaucoup d'autres. La Mom Catch Catch, Les Cinq Étages, Le Tango Stupéfiant. Voilà, je voulais rendre hommage à mes premières amours. Moi, je suis rentrée dans la chanson, j'avais 8 ans, j'étais fan absolu de Jacques Brel, de Fréhel. Et de Chantal Goya. Bon, Chantal Goya, aujourd'hui, moi, mais Fréhel et Brel, évidemment, le grand Brel, toujours. Donc, il y a des exceptions qui confirment la règle.

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0: Fille d'ouvrier, une chanson de Jules Jouy, interprétée pour la première fois en 1888 avec la musique Gustave Goublier, qui entre autres a été chef d'orchestre aux Folies Bergères. Et cette version d'Agnès Bill était sur l'album Tout fout le camp, dont elle a parlé, le cabaret électro-rétro en 2016. On retrouve Agnès Bill.
1: J'ai plusieurs branches à mon arbre. Il y a bien sûr une branche de scène. J'aime monter sur scène, j'aime défendre mes chansons, j'aime les interpréter. Mais l'autre branche, peut-être beaucoup plus développée d'ailleurs, c'est l'écriture. Moi, si je monte sur scène, je n'ai pas écrit des chansons parce que je voulais monter sur scène. Je suis montée sur scène parce que je voulais écrire des chansons.
0: Par rapport à ces chansons, justement, vous avez vous-même fait une, pas une classification, mais vous les avez rangées dans différents tiroirs, comme ça, juste pour voir les chansons coup de gueule, les chansons coup de cœur et les chansons drôles, décalées et autres. Donc on va essayer d'explorer ces registres-là. Et à partir de votre tour de chant actuel, puisque là, vous êtes en pré-promotion, je ne sais pas dire, en préparation, non, il est quasiment prêt, d'un prochain album.
1: Alors, il n'est pas prêt, il est écrit. Il est écrit, mais je viens de lancer sur une plateforme qui s'appelle Ulule un financement participatif parce que j'ai beaucoup de défauts, mais pas celui d'être milliardaire. Voilà, je reste encore quelqu'un de fréquentable et c'est pour ça que j'ai lancé ce financement participatif qui fonctionne très bien. D'ailleurs, c'est incroyable tous les messages que j'ai et le soutien que j'ai de mon public et qui va me permettre d'enregistrer cet album. Évidemment, dans un premier temps, il va falloir le répéter, il va falloir l'enregistrer dans un studio, le mixer, le masteriser, trouver le graphisme, les photographies, etc. Donc il verra le jour véritablement cet automne, mais je suis en pleine préparation puisque je commence déjà à explorer sur scène certaines de ces nouvelles chansons.
0: Et justement, c'était ce à quoi je voulais venir. Moi, j'ai trouvé que dans ce tour de chant-là que vous avez présenté hier au Relais de Poche et aujourd'hui le 8 mars, il y a beaucoup plus de chansons coup de cœur que de chansons coup de gueule. Et il y a quand même pas mal de chansons drôles et voilà. Mais il y a vraiment cette marque plus importante. Est-ce que vous l'approuvez ou
1: En réalité, en ce moment, je rôde des chansons, d'accord. Donc je ne les fais pas toutes mes nouvelles chansons. Parce que tout simplement, je ne peux pas roder 14 chansons d'un
0: Bien
1: coup.
0: Sûr.
1: Ce serait du travail pas honnête, en fait, ce serait à la chaîne.
0: Et périlleux.
1: Alors périlleux, non, c'est très périlleux de roder d'un coup 6 chansons. C'est très périlleux, d'autant plus que là, je suis avec ma pianiste Barbara Amadi, qui est formidable, mais qui est la remplaçante de ma pianiste Clémence Monnier. Clémence qui habite à côté de chez moi à Paris, avec qui je peux répéter. Barbara habitant à Montpellier, on ne peut pas répéter. Donc c'est périlleux, ce n'est pas la question du danger. C'est tout simplement la question du dosage. Ce prochain album, je pense qu'il sera de très loin. Bien sûr, coup de cœur, bien sûr, éclat de rire, mais également, c'est peut-être mon album le plus engagé. Regardez, je vais vous faire un cadeau. C'est une chanson que je n'ai pas encore chantée sur scène. Je ne vais pas la chanter a cappella, je vais juste vous offrir le texte. Il s'intitule La Marelle. 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

0: Vous êtes bien, décidément, de mieux en mieux dans l'émission comme d'habitude, préparée et animée par Paul Sud, votre serviteur. Et vous savez qu'avec cette petite phrase rituelle qui suit le jingle des Zigzazou, on est à peu près à mi-parcours, bon aujourd'hui on l'a largement dépassé, de cette émission, cette première émission sur deux consacrée à une artiste exceptionnelle, Agnès Bill, que j'ai eu la chance de rencontrer, d'interviewer au Relais de Poche, ici en Ariège, comme souvent. Elle était de passage pour le 8 mars, la journée internationale de lutte pour les droits des femmes, et elle m'a consacré plus d'une demi-heure d'interview, de rencontres, de confidences, et en particulier, vous l'avez entendu juste avant cette coupure de l'émission, elle nous a proposé un tout nouveau texte qui n'est pas encore enregistré de son nouvel album, le 11e de sa carrière, ce titre autour de la Marelle, je l'ai fait suivre d'une reprise sur scène d'un des titres parmi les plus connus d'Agnès Bill, en tout cas qu'il a permis de la connaître au début avec l'enceinte vierge, c'est Merci Maman, Merci Papa, repris ici sur scène avec Anne Sylvestre, ni plus ni moins, dans un album où elle chantait avec Nathalie Miravet et Dorothée Daniel, sa compositrice, sur l'album Carré de Dame. On va retrouver donc Agnès Bill dans l'interview qui sert de fil rouge, que vous pouvez retrouver en intégralité sur mon site latordumemanque.com. Info, et on va enchaîner avec d'autres titres.
1: Bon, voilà, ça c'est un petit cadeau, mais merci. C'est pour vous montrer que même si le concert d'hier en chanson, on va dire coup de gueule, premier degré, c'est vrai qu'il y en avait moins. En revanche, je pense que aujourd'hui, que j'ai plus de 50 ans, j'ai un engagement bien plus présent dans tous les thèmes. Quand j'interprète ma chanson Ni parfaite ni refaite, il y a un engagement sur l'obsolescence programmée, avec beaucoup de guillemets, de la femme. Et c'est un engagement et c'est une indignation que Georges Clooney soit merveilleusement sexy avec ses cheveux poivre et sel, et que les actrices de 50 ans n'aient plus de boulot. Je parlais tout à l'heure de Yolande Moreau, qui est une actrice que j'adore, véritablement, je la trouve formidable. Et je suis tombée sur une interview de Yolande Moreau qui disait en substance, j'ai eu de la chance, j'ai toujours joué les moches. Alors à 50 ans, je n'ai pas manqué de rôle, mais je suis une des seules. Parce que les belles, à 40 ou 50 ans, on les embauche plus. Bon bah, vous voyez, je pense que cette chanson est quand même une chanson coup de gueule également, même si aujourd'hui, j'ai des coups de gueule en sourire.

0: ni parfaite ni refaite, titre d'Agnès Bill, extrait de l'album Il était une femme en 2020. On retrouve Agnès Bill dans l'interview.
1: Puis on va aller du côté des chansons éclats de rire. Et bon, je ne vais pas passer les titres, on va dire les goguettes, sur le président de la République, parce qu'il y a quand même trois versions. J'invite les auditrices et les auditeurs à aller écouter Ça va Manu, la première version, la deuxième partie et la version de 2023 sur la chanson de Brel. On parlait de Brel tout à l'heure, Mathilde. Mathilde est revenue, Manu est revenue. Je voulais juste, comme ça, pour mettre un petit peu de musique également dans cette émission, c'est les reprises sur des thèmes classiques. Donc là, c'est un peu dans la lignée également de Anne Sylvestre avec sa lettre ouverte à Élise, oui. que tu as reprise sur scène avec elle dans Carré de Dames. Et là, tu présentes sur scène, moi, une chanson que je n'avais pas repérée, j'avais écouté, mais je n'avais pas repéré, La Toccata qui tue. Alors, La Toccata qui tue, c'est Jean-Sébastien Bach.
2: J'ai embauché un jeune compositeur très prometteur qui s'appelle Jean-Sébastien Bach, tout à fait.
1: Et moi, à la fois le thème et les allitérations, hein, bien sûr, que tu maîtrises parfaitement, me font penser à Toccata qui tue.
2: Bien évidemment. Très clairement, un hommage au grand Bobby Lapointe.
1: Ouais.
2: Bien sûr, c'est très clairement un hommage, puisque c'est une chanson faite entièrement d'allitération et que c'est quand même le maître. Dans ce domaine avec Toccata qui tue.
1: Voilà. Et aussi un petit hommage à Dorothée Daniel, ta compositrice, enfin une de tes compositrices principales, puisqu'elle a fait un album spécial de reprise de Bobby Lapointe.

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1: Je vous ai proposé l'enchaînement de ces deux titres évoqués dans l'interview. Le Takatitakité de Bobby Lapointe, repris par un quintet d'artistes féminines, Marie-Thérèse Aurin, Sophie Lecam, Raphaël Sodinos, Garance et Dorothée Daniel, une des compositrices des chansons d'Agnès Bill. Donc c'était sur un album, un spectacle, Les Chants d'un imbécile heureux, sorti en 2023, je pense. Ce magnifique prolongement, on a l'impression que c'est le russe blanc qui rentre à la maison et qui se fait houspiller par sa compagne, la Toccata qui tue, extrait donc de l'album 25 ans de la vie d'une femme sur le thème des reprises chantées. Allez, on retrouve à nouveau Agnès Bill, on se rapproche de la fin de l'émission, avant la prochaine bien sûr qui lui sera consacrée. La Toccata qui tue.
0: Pour la petite histoire, ouais. Je l'ai bossé mais des heures et des heures et des heures et des heures, je saurais pas dire, avec un stylo dans la bouche. C'est un enfer à chanter et quand je m'entraînais à la chanter, je me disais mais qui est l'imbécile qui a écrit le texte? Ah oui, c'est moi.
1: Ah, moi ça faisait partie de mes chansons, dans les soirées, Takashi Takite. C'est vrai qu'il y a vraiment une technique d'écriture très très chouette. Et
0: oui,
1: là,
0: mais
1: j'ai retrouvé ça.
0: C'est également une technique d'interprétation très très très très dure parce que bon bah faut les enquiller les quand t'es cuit tu peux cacter tes toupies te claque ton clap et pas te c'est surtout que moi je prends un rythme assez rapide donc c'est pouf faut ouais. Heureusement que je ris beaucoup et très souvent parce que ça me muscle les zygomatiques, ça aide à interpréter ce genre de conneries.
1: Alors dans le style des chansons qui font rire et qui font vraiment activer les zygomatiques, il y a quand même ce que tu as osé faire, ce qui est quand même un scandale, tu en as honte, d'ailleurs tu le répètes sur scène à plusieurs moments, mais tu la joues quand même régulièrement, c'est dit c'est quoi ce plan cul, donc franchement aller saccager ce qui est sacralisé, une bonne allitération aussi, c'est quand même assez, assez osé de reprendre.
0: Honteux.
1: C'est honteux, on est d'accord.
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1: D'accord.
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1: 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Qui devient Dis, c'est quoi ce plan cul? Extrait de l'album 25 ans de la vie d'une femme, Agnès Bill.
0: Mais alors, autant j'étais très très très proche et très amie avec Anne Sylvestre, autant bien sûr je n'ai jamais eu la chance de rencontrer la grande Barbara, que par ailleurs j'admire, mais alors un point dingue. Mais d'après toutes les anecdotes qu'on a pu me raconter, il paraît qu'elle avait un grand sens de l'humour. Et beaucoup de gens qui l'ont bien connue m'ont dit qu'elle se serait bien marrée.
1: Et comme on le disait tout à l'heure, cette chanson-là, qui est bien sûr sous des dehors très drôles, ça fonctionne super bien sur scène. Elle a aussi un sous-texte par rapport aux hommes, leur comportement, leur façon de consommer, sur les réseaux sociaux, etc. Il y a aussi, c'est un peu un coup de gueule quand même.
0: Non, c'est pas un coup de gueule. C'est de l'ironie. C'est un peu de sarcasme, c'est de l'insolence. Bon, j'ai fait aussi cette chanson parce que je travaille essentiellement avec Clémence Monnier, qui est la pianiste du groupe Les Goguettes en trio, mais à quatre. Donc j'aime bien également faire des goguettes, c'est par clin d'œil d'amitié aussi pour Clémence.
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0: petit clin d'œil à Clémence Monnier, des goguettes en trio mais à quatre, avec cette reprise piano donc de la complainte de la pianiste d'après la complainte du phoque en Alaska, de Beau Dommage. Et on termine avec Agnès Bill dans ce registre de goguettes de reprise avec Blablabla, une version différente de La Marche Turque. Et on retrouvera Agnès Bill dans une seconde émission avec d'autres registres, coup de gueule, éclat de rire, coup de cœur. À très bientôt sur Radio Transparence et Oxygène FM.
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0: Moyen-Orient, à l'approche d'une autre visite prévue à Pékin, celle de Donald Trump dans quelques jours. Après seulement un jour d'application, le président américain a déjà suspendu l'opération d'escorte de bateaux dans le Golfe. Dans l'affaire du paquebot touché par le variant mortel de l'antivirus, le gouvernement des îles Canaries refuse qu'il accoste dans l'archipel. Quant au vol qui devait évacuer un malade vers les Canaries, il est annulé. Testé positif, un passager qui voyageait sur ce bateau est hospitalisé à Zurich. Football, qui pour affronter Arsenal en finale de la Ligue des Champions. 8 jours après leur match grandiose, le Bayern de Munich et le Paris Saint-Germain se retrouvent ce soir en Bavière en demi-finale retour. La Chine réclame l'arrêt complet des hostilités au Moyen-Orient et appelle les États-Unis et l'Iran à rouvrir le plus vite possible le détroit d'Ormuz. Elle l'a fait savoir ce matin à Pékin, où le ministre chinois des Affaires étrangères a reçu son homologue iranien. Rencontre à quelques jours de la visite prévue de Donald Trump en Chine. La Chine qui est de loin la première importatrice de pétrole iranien. Après seulement un jour d'application du projet Liberté, Donald Trump a suspendu l'opération d'escorte de bateaux dans le Golfe. Le président américain a fait état de grands progrès réalisés dans les négociations et il a bon espoir qu'un accord puisse être finalisé et signé. Comment a-t-on réagi en Iran à cette annonce? Pas de réaction officielle, mais en coulisses, Siavosh Ghazi, on se gausse d'une reculade, une de plus.
1: Les autorités iraniennes n'ont pas encore réagi au dernier tweet de Donald Trump qui suspend l'opération Liberté, mais les experts ici à Téhéran affirment que c'est une nouvelle reculade de la part des États-Unis. L'Iran reste ferme sur ses positions, notamment pour donc le blocage du détroit d'Ormuz, tant que le blocage des ports iraniens n'auront pas été levé. Autre fermeté de la part de Téhéran, les Émirats n'ont pas le droit d'exporter du pétrole à partir du port d'Al-Fujairah, donc qui est situé en mer d'Oman. Ça a été très clairement affirmé par les gardiens de la Révolution, qui ont étendu la zone de contrôle du détroit d'Ormuz. Et enfin, en Iran, les autorités affirment que les négociations par l'intermédiaire du Pakistan avancent et progressent et que d'ici 30 jours, il y aura donc un accord de fin de guerre entre l'Iran et les États-Unis avec, pour Téhéran, donc un succès puisque les Américains n'ont pas atteint leurs objectifs qui étaient de renverser le pouvoir iranien.
0: Merci à Siavosh Ghazi à Téhéran pour RFI. Sur place dans le Golfe, la situation reste très tendue. L'armateur français CMA-CGM a confirmé ce matin que son porte-conteneur San Antonio battant pavillon maltais a été attaqué hier dans le détroit d'Ormuz. L'attaque a fait des blessés parmi les membres d'équipage qui ont été évacués et soignés et a occasionné des dommages au navire, ajoute dans un communiqué l'armateur CMA-CGM. L'armée israélienne a appelé à l'évacuation de 12 villages du sud du Liban avant de probables frappes sur des positions du Hezbollah. Israël et le mouvement pro-iranien s'accusent régulièrement de violer le cessez-le-feu entré en vigueur le 17 avril. Dans l'affaire du paquebot de croisière touché par le variant mortel de la famille antivirus, le gouvernement régional des îles Canaries en Espagne s'oppose à ce que le navire de luxe accoste dans l'archipel. Quant au vol qui devait évacuer un malade vers les Canaries, il est annulé. En Suisse, un passager qui voyageait sur ce bateau est hospitalisé à Zurich. Il a été testé positif. Direction maintenant la Russie, à l'approche de la parade militaire du 9 mai, commémorant la victoire sur l'Allemagne nazie. Les coupures d'Internet ont commencé en raison, expliquent les autorités, de la situation opérationnelle. Comprendre les menaces d'attaques ukrainiennes, de drones et autres missiles. Nous retrouvons sur place à Moscou, Anissa El-Jabri.
2: Lundi, toute la journée, des messages d'alerte étaient tombés sur les téléphones, rappelant les avertissements des autorités jusqu'au Kremlin. La semaine dernière, ce mardi verrait les premières coupures d'Internet et de téléphonie mobile. Certains opérateurs avaient même conseillé de retirer de l'argent à l'avance en raison de possibles difficultés avec les distributeurs bancaires et les paiements par carte. De fait, ce mardi matin, les paiements dématérialisés ont souvent été impossibles, au grand énervement d'ailleurs de certains automobilistes qui ne pouvaient pas payer leurs frais de parking et craignent une amende. Mais ça, pas possible pour tout le monde de s'en plaindre. Certains habitants ont signalé qu'il leur était impossible de téléphoner ou même d'envoyer un simple SMS. Pour d'autres, même le Wi-Fi à domicile n'a pas fonctionné. On a vu des chauffeurs de taxi attendre leur commande de passagers dans l'équivalent russe du McDo, Vkusno et Tochka. Le Wi-Fi de la compagnie de restauration rapide, lui, marchait. Les coupures vont se reproduire tous les jours jusqu'à ce samedi 9 mai inclus. La parade militaire commémorant la fin de la Seconde Guerre mondiale qui sera réduite sans exposition du matériel technique. Une première en près de 20 ans. Anissa El-Jabri, Moscou, RFI.
0: En France, la polémique bat son plein sur les profits du groupe Total Energy. Total Energy profite de la crise et le gouvernement ne doit pas céder à son chantage. Déclaration ce matin du patron du Parti Socialiste, Olivier Faure. Hier, le PDG du géant pétrolier a menacé d'arrêter son plafonnement du prix des carburants dans les stations-service en France si ses super profits étaient taxés. Dans l'actualité politique, les anciens premiers ministres d'Emmanuel Macron s'activent en vue de la présidentielle de 2027. Elisabeth Borne annonce qu'elle quitte la direction du parti macroniste Renaissance, même si elle en reste adhérente. L'ancienne Premier ministre se dit en désaccord avec la ligne du secrétaire général Gabriel Attal. Celui-ci tente de déloger Édouard Philippe de son rang actuel de favori du Bloc central dans la course à l'Élysée. C'était il y a tout juste un an, le Parlement allemand élisait un nouveau chancelier. Le chrétien-démocrate Friedrich Merz succédait au social-démocrate Olaf Scholz. Un an après, le chef du gouvernement n'a jamais été aussi impopulaire, avec une économie en berne, des réformes sociales difficiles à mener et un environnement international plus instable que jamais. RFI Berlin, Pascal Thibault.
3: 85%, c'est le pourcentage d'Allemands insatisfaits de leur chancelier. Ils ne sont que 13% à avoir une opinion favorable de Friedrich Merz, élu il y a un an. Ce cruel sondage publié hier illustre l'impopularité du chef du gouvernement allemand, inédite depuis l'après-guerre. L'impétueux Friedrich Merz, qui rêvait depuis longtemps de devenir chancelier, voulait faire oublier les couacs du gouvernement de son prédécesseur, le social-démocrate Olaf Scholz. Le président du parti chrétien-démocrate, à la tête d'une grande coalition avec le SPD, une alliance droite-gauche des Allemands, espéraient avoir les coups des franges pour réformer un pays en crise. Le gouvernement a fait adopter des fonds spéciaux de centaines de milliards pour l'armée et les infrastructures. Des réformes sociales importantes sont à l'ordre du jour, mais les bisbilles incessantes entre chrétiens et sociodémocrates, des erreurs du chancelier manquant d'expérience, sont-ils parfois cassants et quelques dérapages verbaux, comme les inquiétudes de la population expliquent une impopularité historique qui profite à l'extrême droite, qui fait la course en tête dans les sondages. La coalition au pouvoir séduit aujourd'hui un tiers seulement des électeurs, mais doit tenir faute d'alternative à cette alliance. Pascal Thibault, Berlin RFI.
0: En plein conflit au Moyen-Orient, le rapprochement du ministère américain de la Défense avec les grandes compagnies de la tech pour mettre l'intelligence artificielle au service du Pentagone ou de l'armée israélienne, eh bien ce rapprochement continue de faire des remous des entreprises concernées. Tous les salariés ne partagent pas l'enthousiasme de leur patron, loin de là. Chez Google, plus de 600 salariés ont signé fin avril une lettre ouverte à leur PDG dénonçant l'accord signé avec le Pentagone. Cette fois, ce sont les employés de Google au Royaume-Uni qui ont décidé de se syndiquer en signe de protestation. Ils ont demandé à leur direction la reconnaissance officielle de deux syndicats. Plus de précisions avec Nathanaël Vitran.
4: Notre mission est de construire l'intelligence artificielle avec responsabilité au bénéfice de l'humanité. Sur son site internet DeepMind, la branche recherche sur l'IA de Google, dont le siège se situe à Londres, met fièrement en avant sa profession de foi. Mais de nombreux salariés peinent aujourd'hui à s'y reconnaître. Surtout depuis que Google est revenu sur son engagement à ne pas développer d'armes utilisant l'IA et que son PDG s'est réjoui d'avoir signé avec le Pentagone un partenariat au nom de la sécurité nationale. Ils ont donc décidé de se syndiquer. Une première chez Google pour forcer l'entreprise à se conformer à ses propres standards éthiques. En rejoignant le syndicat des travailleurs de la communication ou Unite the Union, les salariés de Google se protègent d'éventuelles représailles, alors qu'ils entendent réclamer la fin des partenariats avec l'armée israélienne et la mise en place de garde-fous pour empêcher l'utilisation de l'IA pour la surveillance de masse ou le développement d'armes autonomes.
0: C'était Nathanaël Vitran. Football, Arsenal est le premier qualifié en finale de la Ligue des Champions le 30 mai à Budapest. Hier soir, le club londonien a dominé 1-0 l'Atlético Madrid après avoir fait match nul 1-1 au match aller. Son adversaire en finale sera soit le Paris Saint-Germain, soit le Bayern de Munich. 8 jours après avoir brillé au Parc des Princes, les deux formations, donc française et allemande, se retrouvent ce soir à Munich, cette fois pour le deuxième acte d'une demi-finale déjà historique. Voilà, très bonne journée à vous tous sur RFI. Elle continue avec 8 milliards de voisins en compagnie d'Emmanuel Bastide. Emmanuel, bonjour.
5: Bonjour Gilles Moreau. Prochain journal dans 50 minutes et chez 8 milliards de voisins, nous allons parler éducation et plus précisément, nous allons tracer la géopolitique de l'éducation. À tout de suite.
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7: Il se promène avec Victor, ainsi est nommée cette drôle de bête avec fourrure et trompe entre le chien et l'éléphant. Une créature qui parlerait le langage des hommes, mais ne dit mot. Il et Yel sont les personnages imaginés par Aurélien Blanchard dans son roman « Les chemins écarquillés ».
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9: Bonjour à tous, voici votre rendez-vous météo local dans votre radio locale Oxygène FM. En ce mercredi 6 mai 2026, c'est un début de journée plus calme qui commence, même si le temps devrait à nouveau vite se dégrader avec le retour des averses et des orages en montagne dans l'après-midi, et qui devrait ensuite venir en fin de journée sur nos secteurs. Prudent si vous vous rendez en Montor, au pas de la case, où la neige tombera un petit peu, de quoi blanchir de quelques centimètres les paysages de nos montagnes vers 2000 mètres. Le vent reste calme, secteur ouest, avec des rafales autour de 20 à 30 km/h et pourrait être autour de 50 km/h ce soir sous les averses. Les températures seront en baisse comparées à hier, ce sera d'ailleurs la journée la plus fraîche de la semaine, comptez autour de 17 degrés au meilleur de la journée à Pamiers, 16 degrés à Haute-Rive, Saverdin et Mirepoix, et 15 degrés à Foix. Pour la suite, demain jeudi s'annonce déjà un peu mieux, même si des averses faibles restent possibles. Il faudra attendre la journée de samedi pour retrouver le beau temps, avec des températures qui remonteront autour de 20 degrés. Pour suivre l'actu météo du moment, rendez-vous sur la page Facebook Météo 09. Je vous souhaite une belle journée à l'écoute d'Oxygène FM. C'était Morgan Nieto de Météo 09.

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1: Hola los cabrones. Bon. C'est la fin alors. Bon, je vous souhaite les meilleures vibes pour la fin du disque. Voilà. Hâte d'écouter ça. Et on se voit bientôt, on va fêter ça comme il se doit.

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0: Bonjour à toutes et à tous. Aujourd'hui, on reçoit dans le studio d'Oxygène FM Vanina Leroux et Valérie Guillaudot de la télé Buissonnière. Bonjour à toutes les deux.
1: Bonjour. Bonjour.
0: Donc vous êtes ici pour nous parler de différents films, on va en parler plus tard. Mais pour commencer, est-ce que vous pourriez nous rappeler ce qu'est la télé Buissonnière, ce que vous y faites, vos différentes missions tout au long de l'année?
2: Alors, la télé Buissonnière, c'est un média participatif en Ariège. On fait des documentaires un peu partout sur le territoire, du Couserans à la Haute-Ariège, en passant par Pamiers. Et, voilà, un peu partout, on essaye d'être présente le plus possible. On adore aussi donner la caméra aux personnes concernées pour qu'elles se racontent elles-mêmes. Donc, on a une démarche participative le plus possible.
0: Et alors, où est-ce qu'on peut vous écouter? Où est-ce qu'on peut vous retrouver?
1: On a un site internet qui s'appelle latélébuissonnière.org. Vous pouvez nous retrouver sur les différentes plateformes. Et ensuite, on fait beaucoup de projections. Donc, 3 fois par mois, on va faire des projections dans des cafés, dans des cinémas, dans des salles des fêtes, dans différents lieux, même en montagne, dans des granges des fois, en plein air. Donc aussi, on a fait pas mal de projections plein air. Et à Pamiers, effectivement, on a une démarche qui a commencé il y a aussi 10 ans, puisqu'on est venu depuis le début de la politique de la ville, cette démarche de développement des quartiers qui va de la Gloriette au cœur de ville. Et on a travaillé sur principalement ce qu'on appelle des radioscopies d'un quartier par ses habitants, où on prend le temps d'aller faire du porte-à-porte, de rediscuter avec les gens. C'est un projet de médiation par l'audiovisuel afin de faire remonter la parole des habitants. Et suite à ce mois de porte-à-porte, on travaille sur des projets de films qui ont été proposés par les habitants, dont aussi pas mal de films qui sont faits avec des groupes de personnes, enfants ou adultes. Donc voilà, ça, on en a fait beaucoup. Donc il y a plein de films qui sont accessibles, libres de droit, sur Pamiers, que vous pouvez trouver sur le site assez facilement, parce qu'il y a même une petite carte géographique et vous voyez tous les films qui ont été tournés, même selon la rue où ça a été tourné. Et voilà, donc on continue de faire ce travail-là encore aujourd'hui, en ce moment même.
0: Donc la télé Buissonnière, est-ce que c'est une association ?
2: La télé Buissonnière, c'est le nom du média et elle est portée par l'association Caméra au Point, qui rassemble un collectif de 8 réalisatrices.
1: C'est une association qui existe depuis 25 ans maintenant, et à côté de la télé Buissonnière, on fait aussi beaucoup d'ateliers, on intervient dans les milieux scolaire pour faire de l'initiation audiovisuelle et apprendre à découvrir cet outil d'expression que peut être l'audiovisuel.
0: J'aime quand tu j'aimes, c'est le nom du documentaire sonore que l'on va diffuser dans quelques instants. Peut-être pour commencer, une présentation du J'aime, qui est quand même le groupe d'entraide mutuelle situé à Pamiers, qui accueille les personnes autistes et qui leur permet de se retrouver, d'échanger et de développer du lien social en toute sécurité et sérénité.
1: Oui, je pense que plus largement, ils accueillent des gens en fragilité psychique, ça peut être de plusieurs ordres, les besoins des usagers du GEM. Mais effectivement, c'est toujours des lieux qui sont... il y a de l'activité sociale, il y a des professionnels, mais ce qui est intéressant, c'est aussi de l'autonomie, le travail sur l'autonomie, puisque les groupes d'entraide mutuelle, alors on fait plusieurs films dans toute l'Ariège avec les groupes d'entraide mutuelle, ils s'auto-organisent, donc c'est-à-dire que c'est vraiment les gens qui, les usagers qui décident de leur programme, plus ou moins, c'est toutes les dynamiques associatives, elles sont plus ou moins développées selon les endroits, mais puis selon les périodes, il y a un moment où les noyaux durs associatifs ils sont moins importants, mais c'est vrai qu'il y a cet état d'esprit autonome. Magali Chaplan, qui a suivi du coup le groupement Le GEM en 2025, avait fait tout un travail sur l'accueil d'urgence de Pamiers, autour du 115. Et c'est vrai que leurs locaux étant juste à côté, il y avait eu des rencontres, des échanges, et l'envie de travailler pour les uns avec les autres, c'était est arrivé à ce moment-là. Donc là, on a a à la fois s'imprégner, rentrer dans l'association, partager des temps de vie avec eux, et puis essayer de réfléchir avec eux sur qui les motivait. Alors cette année-là, il y avait aussi un grand projet culturel. Vous pouvez aussi retrouver cet autre film sur le site de la télé Buissonnière. Voilà, J'aime quand tu j'aimes, c'est un film du printemps qui avait été fait au sein même de l'association avec le groupe Apaméen.
0: C'est à découvrir tout de suite sur les ondes d'Oxygène FM. J'aime quand tu j'aimes.

0: Vous partez quand?
1: Le 29.
2: On est allé en Corse, en Aveyron, en Espagne, en Ardèche. Moi, j'y étais pas, mais ils ont été à Seignos. En fait, on va de partout, quoi. Surtout dans la France, mais on peut faire quelques pays voisinage.
3: Ça, ça le fait rêver.
4: Enfin, pas agence de voyage. En fait, nous sommes un GEM, pas une agence de voyage.
2: Eh ben, elle m'a posé des questions, moi, je réponds.
4: C'est bien, James.
5: Justement. C'est ce qu'il faut.
6: On fait un voyage par an.
2: Je dirais qu'on les a préparés au mois de mars. On a fait 2-3 réunions et là, on a calé la dernière mercredi. Et on part à 13h et après, on va profiter des vacances. On va faire des activités un peu chouettes. Il y a l'aquarium, le Fort Boyard, des petits marchés, des balades.
7: Une peine à la vie.
8: Mais je suis co-président du GEM depuis cette année. J'ai eu envie de m'investir. On a eu une période l'an dernier où il y avait un peu des conflits, tout ça. Et j'ai eu envie de m'investir pour participer et essayer que ça se passe le mieux possible. Donc, pourquoi je suis arrivé au GEM ? Eh bien, parce que je vais au CMP deux fois. Il y avait une affiche que je trouvais assez bien faite où on voyait un poisson rouge dans un bocal tout seul et de l'autre côté, plein de poissons rouges dans un autre bocal. Et il disait de ne pas rester seul dans son coin et de venir rencontrer ceux du GEM. Et voilà, moi, dans la vie un peu courante, avec des problèmes psychiques, j'ai eu beaucoup de problèmes de vie sociale depuis la fin du collège. Et de voir du monde au GEM, dans une ambiance bienveillante et tout ça, ça m'a permis de reprendre un peu pied dans la vie, de revoir du monde. Et voilà, et d'enclencher tout ce qui s'enclenche derrière, retrouver du travail. Là, j'ai rencontré ma copine au GEM. Ça a permis de construire une vie à côté aussi avec tout ça. Parce que c'est vrai que la solitude, avant, pesait beaucoup quand même.
2: Alors là, on est entré, on a préparé une salade de concombre à la grecque. En plat, on a préparé de la moussaka. Et en dessert, on a préparé une charlotte aux fraises. Et après, une fois que c'est tout préparé, on se met à table et on mange tout ce qu'on a préparé. Il y a des trucs, c'est quand même dur, mais dans l'ensemble, c'est facile et c'est bon ce qu'on mange. Parce que c'est du fait maison.
0: Bon, j'ai fait des petits plats, mais après, on pourra se servir avec l'autre plat. Hein.
8: C'est des adhérents de l'association qui constituent le bureau du GEM. On est 6 membres du bureau, donc 2 coprésidents, 2 co-trésoriers et 2 co-secrétaires à se réunir régulièrement et un conseil d'administration plus large aussi. C'est aussi pour ça qu'on est 2 à chaque poste, c'est que ça permet, s'il y en a un qui n'est pas bien, qui n'est pas là, qui est hospitalisé ou quoi, ça permet d'avoir quelqu'un qui puisse être là à sa place.
9: Je me suis fait élire, on m'a élu secrétaire, je l'ai fait pendant 1 an et demi. Et je trouvais que c'était très bien, ça permettait de s'investir à l'association, à faire le compte rendu des réunions, tout ça, et après le mettre sur ordinateur.
8: Joël, il a des facilités pour écrire, il écrit beaucoup de poèmes, ouais. De choses comme ça, il aime beaucoup écrire.
10: On va mettre dans le sac.
2: Moi, ouais, t'as pas besoin de faire, c'est pour le café.
5: Ouais.
2: Alors, tu vois, là, un paquet, c'est 9,70€. Je te donne 30 centimes, tu me donnes 10 euros.
5: Donc, je te donne 10 et tu me donnes 30 centimes. Ah, c'est en plus un billet. Le billet de Damien.
3: Ça fait combien de temps que t'es trésorière?
5: Ça fait, je crois que ça fait 5 ans. Il y a une année où j'ai fait un remplacement, donc 6.
3: Oui, ok, du coup, tu commences à
5: être trop vieux, là. Ouais, ça va, force. Ah, mais en fait, sinon, c'est pas un reçu qu'on aurait dû faire, c'est une facture.
8: Après, tout le monde n'est pas forcément malade. Hein. La base du GEM, c'est des gens seuls qui veulent voir du monde. Et après, il y a aussi, on est quand même pas mal, avoir des problèmes psychiques. Bon, moi, c'est plutôt psychotique. Après, je sais pas, on parle pas forcément toujours en détail de nos pathologies chacun aux autres. On essaye de... Voilà, c'est le GEM, oxygène et partage. Donc là, on vient pour l'oxygène et laisser ça un peu de côté, quoi.
9: En 43 ans et demi, j'ai écrit 5200 poèmes. Après, moi, je compte pas les brouillons, parce que des fois, je faisais des brouillons de 1 à 33 brouillons pour faire copie, pour faire un poème bien écrit.
1: Ce massif de roc, une rivière coule, s'infiltre autour des blocs comme un bruit des ferles. L'écume bouillonne, agentée dans le froid, le débit bas donne... Imagine pourquoi. En quelques minutes, une intermittence, l'eau grandit et bruite comme une insolence.
6: Moi, je suis à l'aise. Tu vas tout faire de cette couleur ? Tu mets une autre peinture par-dessus, ça va se mélanger.
5: Ah,
6: c'est pas grave.
5: Ben c'est du vert, donc ça restera du vert normalement.
6: Il faudrait que tu prennes un petit peu plus de peinture. Un petit peu plus d'eau. Non, parce que tu vas repasser l'autre couleur sur le scotch.
5: Ok.
6: Comme ça, ça fera jaune dessous, mais c'est pas grave.
5: On essaye hein.
11: Bon, on essaye, oui.
2: Et en rentrant du GEM, moi je pensais pas que ça allait me faire autant de bien, parce que quand l'hôpital de jour m'ont dit je vais au GEM, j'ai dit c'est quoi le GEM, je pensais que c'était un musée moi déjà à la base. Et en fait, non, c'était une association comme l'hôpital de jour, mais en mieux, quoi, parce que l'hôpital de jour, on ne va pas y rentrer dedans, mais ils nous infantilisaient. Et le GEM, justement, on est plus en autonomie, tu vois.
5: Responsabilisé, ouais.
2: Voilà, c'est ça. Et c'est pas mal. Si on a envie de fumer une clope, on fait une clope. Si on a envie d'aller voir le portable, on va voir une clope portable. Alors qu'à l'hôpital de jour, c'est pas ça du tout, quoi.
5: Et à l'école, l'hôpital de jour, j'ai l'impression. Il y a les règles à suivre et nous, on est les enfants qui doivent suivre les règles.
2: J'ai rencontré Mélodie qui maintenant, je la considère comme une grande sœur. Pareil pour Jessica. Après, j'ai d'autres amis. Je les invite à la maison, des moments, ceux qui m'invitent. Enfin, on a une vraie complicité. J'aime de. Peut-être pas de lien famille, mais de lien assez proche quand même.
6: Et surtout, pensez qu'il n'y a aucun jugement sur ce que vous faites. Je bande les yeux. Et on se laisse porter par la musique. Une musique toute douce. Les grandes montagnes sont recouvertes de neige.

0: souvenir, ça me rappelle quand j'avais 3 ans peut-être. Et encore, je dessinais mieux que ça.
1: Qu'est-ce que tu... ça t'inspire tout ça?
0: Le soleil, l'avion.
1: Ça c'est le sable?
0: Oui, ah oui, c'était le sable, c'est vrai.
1: Oui, j'ai remarqué, le soleil.
2: Moi j'aime beaucoup faire des activités manuelles. J'ai du diamond painting, de la peinture sur verre, du tricot, des... Enfin, je fais pas mal de choses en fait, là j'ai pas tout en tête. Et ça me fait du bien. Je sais pas comment expliquer, mais pendant que je fais ça, je pense pas à mes problèmes en fait. Et ça me fait du bien de créer des choses et de me dire après, ah ben ça finalement c'est pas si moche que ça. Donc ça fait du bien quand même de se dire, j'arrive à faire quelque chose. Donc voilà. Ben, moi j'ai un trouble de la personnalité borderline. Donc je saurais pas trop expliquer en quelques mots ce que c'est. Mais ça m'a beaucoup empêché de vivre. Beaucoup, j'ai été pas mal seule. Après, avec une hypersensibilité émotionnelle et aussi sensitive, donc sensorielle. Et franchement, ça m'a beaucoup aidée. Il y avait avant le j'aime et après le j'aime. Tout est différent maintenant. C'est pour ça que je ne veux pas quitter le j'aime, jamais. Jamais, jamais.
0: C'est tout ce que j'ai trouvé.
3: Et pourquoi cette phrase du coup, Mélo?
0: Parce qu'on a essayé de peindre des trucs de nature, c'était des phrases un peu de nature.
3: Est-ce que c'est pas aussi toi ta confiance un peu dans l'être humain qui est un peu abîmé et
0: ouais.
3: Tu te retrouves aussi dans le lien avec la nature?
0: Ah, c'est sûr que je m'entends mieux avec les chats qu'avec les humains.
1: Et pourtant tu dessines des cœurs.
0: Ouais.
1: Donc t'es pleine d'amour quand même.
0: Je vais rajouter une autre couleur peut-être.
1: Tu veux pas une autre couleur?
3: Non,
1: c'est
3: juste
1: c'est rigolo. J'arrête. Alors, je comme.
3: T'as plus envie?
1: Non, je crois que ça va me stresser tout seul. Ça
3: va te stresser. Parce qu'il y a un résultat qui n'est pas.
1: Non, non, c'est pas.
3: C'est pas l'aise avec la peinture. Ça te charge?
4: Ouais, c'est pas mal, comme Mélo a dit, ça peut faire des trucs assez sympas sans s'en rendre compte. Et moi, je trouve qu'il y a des tabous qu'elles ont fait, les filles, c'est formidable.
1: Vous êtes amusés toujours cette histoire de vouloir faire joli.
5: Ouais.

0: C'était J'aime quand tu j'aimes avec Yuna, Mélodie, Marie-France, David, Damien, Joël, Denise, Jessica. Réalisé par Magali Chaplan avec une musique originale d'Agathe Pitarch.
1: J'aime quand tu j'aimes, c'est le documentaire sonore que vous venez d'entendre sur nos ondes. Nous sommes toujours avec Vanina et Valérie de la Télé Buissonnière pour nous présenter ces différents documentaires qu'ils réalisent tout au long de l'année. Et un petit mot peut-être pour terminer cette écoute.
2: Magali a travaillé comme toujours, ça met toujours du temps à faire émerger la parole, surtout que là il y avait quand même de la pudeur à parler des problèmes psychiques que rencontraient les personnes qui ont été interviewées. Mais en y allant doucement, d'abord sans matériel, puis ensuite en introduisant doucement la caméra, elle a réussi à obtenir ses témoignages. Et elle a obtenu une matière assez riche au final, puisqu'il y a un deuxième film. Initialement, ce n'était pas prévu, mais il y a un deuxième film qu'elle a réalisé, qui s'appelle Folie douce, qui, elle, concerne plus une journée de rencontre entre plusieurs gemmes d'Ariège, qui a rassemblé du coup plusieurs groupes à Lavelanet autour d'une création du coup autour de la peinture. Et donc,

0: Voilà, il y a ce deuxième film, donc si ça vous intéresse, vous pouvez le retrouver toujours sur notre site internet, latibissonnière.org.
1: Merci à toutes les deux, Vanina et Valérie, d'être venues nous présenter ce documentaire sonore, J'aime quand tu j'aimes.
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4: Bonjour à toutes et à tous. Aujourd'hui, on reçoit dans le studio d'Oxygène FM Vanina Leroux et Valérie Guillaudot de la télé Buissonnière. Bonjour à toutes les deux.
5: Bonjour. Bonjour.
4: Donc vous êtes ici pour nous parler de différents films, on va en parler plus tard. Mais pour commencer, est-ce que vous pourriez nous rappeler ce qu'est la télé Buissonnière, ce que vous y faites, vos différentes missions tout au long de l'année ?
5: Alors, la télé Buissonnière, c'est un média participatif en Ariège. On fait des documentaires un peu partout sur le territoire, du Couserans à la Haute-Ariège, en passant par Pamiers. Et, voilà, un peu partout, on essaye d'être présente le plus possible. On adore aussi donner la caméra aux personnes concernées pour qu'elles se racontent elles-mêmes. Donc, on a une démarche participative le plus possible.
4: Et alors, où est-ce qu'on peut vous écouter ? Où est-ce qu'on peut vous retrouver ?
6: On a un site internet qui s'appelle latélébuissonnière.org. Vous pouvez nous retrouver sur les différentes plateformes. Et ensuite, on fait beaucoup de projections. Donc, 3 fois par mois, on va faire des projections dans des cafés, dans des cinémas, dans des salles des fêtes, dans différents lieux, même en montagne, dans des granges, des fois, en plein air. Donc aussi, on a fait pas mal de projections plein air. Et à Pamiers, effectivement, on a une démarche qui a commencé il y a aussi 10 ans, puisqu'on est venu depuis le début de la politique de la ville, cette démarche de développement des quartiers qui va de la Gloriette au cœur de ville. Et on a travaillé sur principalement ce qu'on appelle des radioscopies d'un quartier par ses habitants, où on prend le temps d'aller faire du porte-à-porte, de rediscuter avec les gens. C'est un projet de médiation par l'audiovisuel afin de faire remonter la parole des habitants. Et suite à ce mois de porte-à-porte, on travaille sur des projets de films qui ont été proposés par les habitants, dont aussi pas mal de films qui sont faits avec des groupes de personnes, enfants ou adultes. Donc voilà, ça, on en a fait beaucoup. Donc il y a plein de films qui sont accessibles, libres de droit, sur Pamiers, que vous pouvez trouver sur le site assez facilement, parce qu'il y a même une petite carte géographique et vous voyez tous les films qui ont été tournés, même selon la rue où ça a été tourné. Et voilà, donc on continue de faire ce travail-là encore aujourd'hui, en ce moment même.
4: Donc la télé Buissonnière, est-ce que c'est une association ?
5: La télé Buissonnière, c'est le nom du média et elle est portée par l'association Caméra au Point, qui rassemble un collectif de 8 réalisatrices.
6: C'est une association qui existe depuis 25 ans maintenant, et à côté de la télé Buissonnière, on fait aussi beaucoup d'ateliers, on intervient dans les milieux scolaires pour faire de l'initiation audiovisuelle et apprendre à découvrir cet outil d'expression que peut être l'audiovisuel.
4: J'aime quand tu j'aimes, c'est le nom du documentaire sonore que l'on va diffuser dans quelques instants. Peut-être pour commencer, une présentation du J'aime, qui est quand même le groupe d'entraide mutuelle situé à Pamiers, qui accueille les personnes autistes et qui leur permet de se retrouver, d'échanger et de développer du lien social en toute sécurité.

0: les usagers qui décident de leur programme, qui donc voilà, c'est plus ou moins voilà, c'est toutes les dynamiques associatives, elles sont plus ou moins développées selon les endroits, mais puis selon les périodes, il y a un moment où les noyaux durs associatifs ils sont moins importants, mais c'est vrai qu'il y a cet état d'esprit autonome. Magali Chaplan, qui a suivi du coup le groupement le GEM en 2025, avait fait tout un travail sur l'accueil d'urgence de Pamiers, donc autour du 115. Et c'est vrai que leurs locaux étant juste à côté, il y avait eu des rencontres, des échanges et l'envie de travailler pour les uns avec les autres. Du coup, c'était est arrivé à ce moment-là. Donc là, on a à la fois s'imprégner, rentrer dans l'association, partager des temps de vie avec eux et puis essayer de réfléchir avec eux sur ce qui les motivait. Alors cette année-là, il y avait aussi un grand projet culturel. Vous pouvez aussi retrouver cet autre film sur le site de la télé Buissonnière. Voilà, J'aime quand tu j'aimes, c'est un film du printemps qui avait été fait au sein même de l'association avec le groupe Apaméen.
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0: Vous partez quand?
1: Le 29.
2: On est allé en Corse, en Aveyron, en Espagne, en Ardèche. Moi, j'y étais pas, mais ils ont été à Seignos. En fait, on va de partout, quoi. Surtout dans la France, mais on peut faire quelques pays voisinage.
1: Comme ça, ça le fait
3: rêver. Enfin, pas agence de voyage. En fait, nous sommes un GEM, pas une agence de voyage.
2: Eh ben, on m'a posé des questions, moi, je réponds.
3: C'est bien, James.
4: Justement. C'est ce qu'il faut.
5: On fait un voyage par an.
2: Je dirais qu'on les a préparés au mois de mars. On a fait 2-3 réunions et là, on a calé la dernière mercredi. Et on part à 13h et après, on va profiter des vacances. On va faire des activités un peu chouettes. Il y a l'aquarium, le Fort Boyard, des petits marchés, des balades.
1: Une peine à la vie.
6: Mais je suis co-président du GEM depuis cette année. J'ai eu envie de m'investir. On a eu une période l'an dernier où il y avait un peu des conflits, tout ça. Et j'ai eu envie de m'investir pour participer et essayer que ça se passe le mieux possible. Donc, pourquoi je suis arrivé au GEM? Eh bien, parce que je vais au CMP deux fois. Il y avait une affiche que je trouvais assez bien faite où on voyait un poisson rouge dans un bocal tout seul et de l'autre côté, plein de poissons rouges dans un autre bocal. Et il disait de ne pas rester seul dans son coin et de venir rencontrer ceux du GEM. Et voilà, moi, dans la vie un peu courante, avec des problèmes psychiques, j'ai eu beaucoup de problèmes de vie sociale depuis la fin du collège. Et de voir du monde au GEM, dans une ambiance bienveillante et tout ça, ça m'a permis de reprendre un peu pied dans la vie, de revoir du monde, et voilà, et d'enclencher tout ce qui s'enclenche derrière, retrouver du travail. Là, j'ai rencontré ma copine au GEM, ça a permis de construire une vie à côté aussi avec tout ça. Parce que c'est vrai que la solitude, avant, pesait beaucoup quand même.
2: Alors là, on est entré, on a préparé une salade de concombre à la grecque. En plat, on a préparé de la moussaka. Et en dessert, on a préparé une charlotte aux fraises. Et après, une fois que c'est tout préparé, on se met à table et on mange tout ce qu'on a préparé. Il y a des trucs, c'est quand même dur, mais dans l'ensemble, c'est facile et c'est bon quand même.

0: Ouais, j'ai fait des petits plats, on est en train de pouvoir se servir avec l'autre plat. Ouais.
1: C'est les adhérents de l'association qui constituent le bureau du GEM. On est 6 membres du bureau, donc 2 coprésidents, 2 co-trésoriers et 2 co-secrétaires à se réunir régulièrement et un conseil d'administration plus large aussi. C'est aussi pour ça qu'on est 2 à chaque poste, c'est que ça permet, s'il y en a un qui n'est pas bien, qui n'est pas là, qui est hospitalisé ou quoi, ça permet d'avoir quelqu'un qui puisse être là à sa place.
2: Je me suis fait dire, on m'a élu secrétaire, je l'ai fait pendant 1 an et demi. Et je trouvais que c'était très bien, ça permettait de s'investir à l'association, à faire le compte rendu des réunions, tout ça, et après le mettre sur ordinateur.
1: Joël, il a des facilités pour écrire, il écrit beaucoup de poèmes, ouais. De choses comme ça, il aime beaucoup écrire.
3: On va mettre dans le sac.
4: Moi, ouais, t'as pas besoin de faire, c'est pour le café.
5: Ouais.
4: Alors, tu vois, là, un paquet, c'est 9,70€. Je te donne 30 centimes, tu me donnes 10 euros.
5: Donc, je te donne 10 et tu me donnes 30 centimes. En plus, un billet. Un billet de Damien.
6: Ça fait combien de temps que t'es trésorière?
5: Ça fait, je crois que ça fait 5 ans. Il y a une année où j'ai fait un remplacement, donc 6.
6: Oui, ok,
5: t'es rendu.
6: Du coup, tu commences à
5: te roguer, là. Ouais, ça va, force. Ah, mais en fait, sinon, c'est pas un reçu qu'on aurait dû faire, c'est une facture.
1: Après, tout le monde n'est pas forcément malade. Hein. La base du GEM, c'est des gens seuls qui veulent voir du monde. Et après, il y a aussi, on est quand même pas mal, avoir des problèmes psychiques. Bon, moi, c'est plutôt psychotique. Après, je sais pas, on parle pas forcément toujours en détail de nos pathologies chacun aux autres. On essaye de... Voilà, c'est le GEM, oxygène et partage. Donc là, on vient pour l'oxygène et laisser ça un peu de côté, quoi.
2: En 43 ans et demi, j'ai écrit 5200 poèmes. Après, moi, je compte pas les brouillons, parce que des fois, je faisais des brouillons de 1 à 33 brouillons pour faire une copie, pour faire un poème bien écrit.
7: De ce massif de roc, une rivière coule, c'est un filtre autour des blocs, comme un bruit des ferles. 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
8: Moi, je suis à l'aise. Tu vas tout faire de cette couleur? Si tu mets une autre peinture par-dessus, ça va se mélanger.
5: Ah,
8: c'est pas grave.
5: Ben, c'est du vert, donc ça restera du vert normalement.
8: Il faudrait que tu prennes un petit peu plus de peinture. Un petit peu plus d'eau. Non, parce que tu vas repasser l'autre couleur sur le scotch.
5: Ok.
8: Et ça sera jaune dessous, mais c'est pas grave. C'est pas
5: on essaye hein.
9: Bon, on essaye, oui.
4: Ouais,
9: ça
4: devrait le faire. Et en rentrant du GEM, moi je pensais pas que ça allait me faire autant de bien. Parce que quand l'hôpital de jour m'a dit je vais au GEM, j'ai dit c'est quoi le GEM? Je pensais que c'était un musée, moi déjà à la base. Et en fait, non, c'était une association comme l'hôpital de jour, mais en mieux, quoi, parce que l'hôpital de jour, on va pas y rentrer dedans, mais ils nous infantilisaient. Et le GEM, justement, on est plus en autonomie, tu vois.
9: Responsabilisé, ouais.
4: Voilà, c'est ça. Et c'est pas mal. Si on a envie de fumer une clope, on fait une clope. Si on a envie d'aller voir le portable, on va voir une clope portable. Alors qu'à l'hôpital de jour, c'est pas ça du tout, quoi.
9: Et à l'école, l'hôpital de jour, j'ai l'impression. Il y a les règles à suivre et nous, on est les enfants qui doivent suivre les règles.
4: J'ai rencontré Mélodie qui m'énerve, je la considère comme une grande sœur. Pareil pour Jessica. Après, j'ai d'autres amis. Je les invite à la maison, des moments ceux qui m'invitent. Enfin, on a une vraie complicité. J'aime de. Peut-être pas de lien famille, mais de lien assez proche quand même.
8: Et surtout. Pensez qu'il n'y a aucun jugement sur ce que vous faites. Je bande les yeux. se laisse porter par la musique. Musique toute douce. Le ruisseau coule dans la prairie. 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

0: Et maintenant, j'enlève mes yeux bandés. J'enlève mon bandeau.
1: J'enlève le bandeau pour poser ça.
0: J'enlève le bandeau, merci.
2: Quel dommage.
0: Qu'est-ce que ça vous inspire? Voilà, il y a du monde là. Là, il y a beaucoup de monde.
1: Soupir, ça me rappelle quand j'avais 3 ans peut-être. Et encore, je dessine mieux ça.
0: Qu'est-ce que ça t'inspire tout ça?
1: Le soleil, l'avion.
0: Ça, c'est le sable.
1: Oui, ah oui, c'était le sable, c'est vrai.
0: Oui, j'ai remarqué, le soleil.
3: Moi, j'aime beaucoup faire des activités manuelles. J'ai du diamond painting, de la peinture sur verre, du tricot. Enfin, je fais pas mal de choses, en fait. Là, j'ai pas tout en tête. Et ça me fait du bien. Je sais pas comment expliquer, mais pendant que je fais ça, je pense pas à mes problèmes, en fait. Et ça me fait du bien de créer des choses et de me dire après, ah ben ça, finalement, c'est pas si moche que ça. Donc, ça fait du bien, quand même, de se dire, j'arrive à faire quelque chose. Donc voilà. Ben, moi j'ai un trouble de la personnalité borderline, donc je saurais pas trop expliquer en quelques mots ce que c'est, mais ça m'a beaucoup empêché de vivre, j'ai été pas mal seule, après avec j'ai une hypersensibilité émotionnelle et aussi sensitive, donc sensorielle et franchement, ça m'a beaucoup aidé. Il y avait avant le GEM et après le GEM, tout est différent maintenant. C'est pour ça que je ne veux pas quitter le GEM, jamais. Jamais, jamais.
1: C'est tout ce que j'ai trouvé.
0: Et pourquoi cette phrase du coup, Mélo?
1: Parce qu'on a essayé de peindre des trucs de nature, c'était des phrases un peu de nature.
0: Est-ce que c'est pas aussi toi, ta confiance un peu dans l'être humain qui est un peu abîmé et
1: ouais.
0: Tu te retrouves aussi dans le lien avec la nature?
1: Ah, c'est sûr que je m'entends mieux avec les chats qu'avec les humains.
0: Et pourtant, tu dessines des cœurs.
1: Ouais.
0: Donc, t'es pleine d'amour, quand même.
1: Là, je vais rajouter une autre couleur, peut-être.
0: Tu veux pas une autre couleur?
4: Non,
0: c'est vrai, c'est rigolo. J'arrête. Alors, j'ai plus envie.
4: T'as plus envie?
0: Non, je crois que ça va stresser.
4: Pas de stress. Parce qu'il y a un résultat qui n'est pas...
0: Non, c'est pas...
4: C'est pas l'aise avec la peinture. Ça te charge?
5: Ouais, c'est pas mal comme Mélo a dit, ça peut faire des trucs assez sympas sans s'en rendre compte. Et moi je trouve qu'il y a des tabous qu'elles ont fait, les filles, c'est formidable.
0: Vous êtes amusés toujours cette histoire de vouloir faire joli.
2: Ouais.

0: C'était J'aime quand tu j'aimes avec Yuna, Mélodie, Marie-France, David, Damien, Joël, Denise, Jessica. Réalisé par Magali Chaplan avec une musique originale d'Agathe Pitarche.
1: J'aime quand tu j'aimes, c'est le documentaire sonore que vous venez d'entendre sur nos ondes. Nous sommes toujours avec Vanina et Valérie de la Télé Buissonnière pour nous présenter ces différents documentaires qu'ils réalisent tout au long de l'année. Et un petit mot peut-être pour terminer cette écoute.
2: Magali a travaillé comme toujours, ça met toujours du temps à faire émerger la parole, surtout que là il y avait quand même de la pudeur à parler des problèmes psychiques que rencontraient les personnes qui ont été interviewées. Mais en y allant doucement, d'abord sans matériel, puis ensuite en introduisant doucement la caméra, elle a réussi à obtenir ses témoignages. Et elle a obtenu une matière assez riche au final, puisqu'il y a un deuxième film. Initialement, ce n'était pas prévu, mais il y a un deuxième film qu'elle a réalisé qui s'appelle Folie douce, qui elle concerne plus une journée de rencontre entre plusieurs gemmes d'Ariège qui a rassemblé du coup plusieurs groupes à Lavelanet autour d'une création du coup autour de la peinture. Et donc voilà, il y a ce deuxième film, donc si ça vous intéresse, vous pouvez le retrouver toujours sur notre site internet, latélébuissonnière.org.
1: Merci à toutes les deux, Vanina et Valérie, d'être venues nous présenter ce documentaire sonore, J'aime quand tu j'aimes.
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0: tous les auditeurs et auditrices. Aujourd'hui, nous nous retrouvons sur
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0: Aujourd'hui, nous sommes sur un...
2: Nous avons deux invités et c'est une émission qui est dédiée au rap. Et ça fait un bon moment qu'on avait envie de parler de rap dans cette émission, donc on est très contents. Et peut-être qu'on peut faire un petit tour de table et présenter tous nos invités. Qu'est-ce que vous en pensez?
1: Oui. Bonjour.
0: Bonjour.
1: Comment vous vous appelez?
3: Salut, moi c'est Kino, Kino B. Et toi, comment t'appelles-tu?
4: Salut, moi c'est Chimo, ou Lexi, c'est mon nom de rappeur. Et voilà, et ça fait grave plaisir d'être avec vous. Merci pour l'invitation.
2: Et alors, exceptionnellement, on accueille sur cette émission Clément qui est en stage sur Oxygène FM. Salut à toi, Clément.
5: Bonjour.
2: Beaucoup de Clément aujourd'hui, hein?
1: Ouais.
0: Bonjour, donc moi je m'appelle Clément et je suis un des deux animateurs radio.
2: Alors on va peut-être pouvoir commencer cette interview. Est-ce que Nayan, est-ce que Clément, est-ce que les deux Clément sont prêts pour la mener?
1: Oui. Depuis combien de temps vous faites du rap?
4: Ça va faire... je sais pas. En fait, j'ai commencé quand j'avais 10 ans à peu près, j'ai commencé à écrire. Après j'ai fait une pause et j'ai repris il y a un an. Donc ça va faire un an.
1: Ok.
3: Moi ça fait 15 ans que je fais de la musique. Je suis plus beatmaker, vous voyez ce que c'est?
0: Celui qui fait les instros musique.
3: Ouais, voilà, le compositeur en gros de musique sur machine ou ordinateur, voilà.
1: Ok.
0: Comment vous êtes rencontrés?
4: Eh ben ouais, c'était au navire.
3: Et oui.
4: Au navire des écritures vivantes.
3: C'est ça.
4: C'était il y a, je sais pas combien de temps c'était.
3: Je sais pas, ça fait quoi, 2 ans que t'es là toi? Ou un an?
4: Pas, c'est ma première escale, enfin c'est notre quatrième navire du coup.
3: Ouais. Ça fait un an qu'on se connaît. Voilà, parce que nous, on mène un projet avec Pablo Amix Trio de rap, d'écriture, ici à la MJC, une semaine par vacances. Et donc, Timo, il a grimpé dans le navire là, il y a un an et demi, et c'est comme ça qu'on s'est rencontrés.
1: Ok.
0: D'accord.
3: Ouais.
1: Quel âge avez-vous?
4: Alors, moi, j'ai 15 ans.
3: Moi, j'ai 32 ans.
0: À quel âge vous avez commencé le rap?
4: Moi, vraiment, officiellement, c'était quand j'avais 10 ans, quand j'ai commencé à écrire. Mais 14, vraiment, quand j'ai vraiment commencé à mettre à fond dedans.
3: Et ben, du coup, moi, j'ai vite fait rapper quand j'avais 16-17 ans et tout. Mais la musique, en général, j'ai commencé vers 10 ans. Je m'y suis vraiment mis autour de 14-15 ans.
4: T'en es pareil.
3: Et ouais, tu me copies, en fait.
4: Ça commence tôt.
3: Mais c'est bien. Et vous faites de la musique? Vous jouez ou du rap ou...
0: Moi, je commence à me lancer sur des textes.
3: Ok, trop bien.
0: Avec un copain.
3: Excellent. Vous avez quel âge, ouais?
0: Moi, je vais faire mes 11 ans le 12 avril.
1: Moi, j'ai 10 ans.
3: Excellent.
5: Et moi, j'ai 15 ans.
2: Est-ce que vous avez peut-être envie qu'on mette un mot sur ce que c'est les navires d'écriture vivante? Est-ce que c'est précis pour vous? Peut-être que vous avez envie de mieux comprendre?
0: Oui, qu'est-ce que c'est les navires écriteurs vivantes?
3: Tu veux m'expliquer? C'est parti, je me lance. C'est donc avec le Pablo Ramix Trio, Pablo, Ramix, Martial et moi-même, Kino. Pendant 5 jours, on se retrouve, on ouvre la porte à 12 jeunes pour venir écrire et 2-3 musiciens. Et on se retrouve pour une résidence de création collective. Et donc eux, ils viennent et qu'est-ce qu'ils font? Ils écrivent autour de certains thèmes et ensuite ils enregistrent un morceau en studio. Et le vendredi, on fait une représentation. Dernièrement, c'était à la MJC. Le vendredi, on montre tout ce qu'on a fait pendant la semaine. Donc il y a du slam, il y a du rap, il y a des morceaux enregistrés, des morceaux live accompagnés par un guitariste. Et sur 2 ans, on fait ça et La dernière session, là, c'est en avril prochain. On va se retrouver à la salle du jeu du Mail. On va faire ça avec des lumières, des vrais ingé-sons et tout. On va monter un spectacle et on va faire une sorte de condensé de tout ce qu'on a fait sur 2 ans et donner un spectacle, une représentation.
0: Mais comment t'as fait pour faire les musiques, pour avoir l'idée pour les musiques? Pour les fabriquer avec ton engin?
3: On compose avec Martial, du coup, qui est guitariste, qui amène des idées. Moi, j'enregistre. Et après, comme je t'ai dit, ça fait 15 ans que je fais de la musique. Donc, au début, je faisais genre de la guitare, je m'enregistrais. Après, au fur et à mesure, j'ai rajouté des boîtes à rythme, pour faire du beatmaking, des rythmiques, des choses. Et j'ai appris un peu, j'ai étudié un peu la musique et tout. Et c'est en faisant, à force de faire, de réussir, de rater, que j'ai réussi à maintenant à comprendre un peu des choses qui font que je peux faire de la musique. Et faut juste se lancer et pratiquer à fond. Un peu comme le sport ou d'autres choses.
4: Moi, comment j'ai l'idée de...
3: Bah, tu fais pas des instru, mais je sais pas.
4: Comment mes textes. Comment j'ai l'idée des textes. Moi, ce que je fais, c'est d'abord, je trouve une phrase, ma première phrase, et après, je note toutes les rimes qu'il peut avoir sur la phrase, tous les mots qui vont rimer. Et après, je fais un tri de chaque mot qui pourrait aller bien avec la phrase que j'ai faite. Là, du coup, comme il a dit Kino, au navire, on a un thème. Donc je fais la première phrase sur le thème et j'essaie de faire tous mes rimes comme ça.
1: Ok, mais comment tu as découvert le rap ?
4: Oh là là, j'attendais cette question. Alors moi, le rap, c'est arrivé tôt, je dirais, dans ma vie. Quand j'étais plus jeune, c'est vraiment la phrase de vieux, mais quand je vais avoir joué genre 8, 7, 8 ans, j'étais fan de Michael Jackson. Et en fait, ça arrivait comme par hasard, le rap. J'ai découvert Tupac et là je me suis dit c'est ça que je veux faire, donc je me suis mis vraiment à fond dans le rap. Après de Tupac, je suis arrivé à Biggie, à Snoop Dogg, et après je suis arrivé à des rappeurs un peu plus récents. Et ouais, vers 10 ans, je me suis dit c'est ça que je veux faire, et j'ai commencé à écrire, et puis voilà. Après j'ai arrêté, et c'est le navire qui m'a fait avoir envie d'écrire, quoi, qui m'a donné cette envie de poursuivre ce rêve, quoi.
3: Let's go.
0: Alors j'ai passé sur Chino une question. Est-ce que le rap, c'est ton métier ?
3: Oui, moi, je suis musicien professionnel, ouais. Moi, musicien plutôt, guitariste dans un groupe de reggae, puis beatmaker dans un groupe, du coup, Pablo Amix Trio. Et aussi en faisant de la transmission, comme on fait là avec les navires écriture vivante, et tout ça, ça fait que... Je forme aussi des gens sur des logiciels, des choses. Je fais plusieurs choses, quoi. Je fais à la fois des concerts, du studio et de la formation. Voilà. Et le tout cumulé, ça fait que c'est mon métier. Ouais.
0: Comment tu fais pour en vivre avec au rap ?
3: Je sais pas. Comment je fais ?
4: T'as travaillé et ça.
3: Ouais, j'ai travaillé, ça à force de faire. Et comme je t'ai dit, là, c'est pas que je fais pas que du rap. Je fais plein de choses autour du rap. Et ouais, c'est à force de pratiquer, de travailler, de rencontrer des personnes et de rester focus sur ça, quoi. Ça répond à ta question ou ouais, ça va ? Tu veux d'autres précisions ?
0: Est-ce que tu as déjà travaillé, par exemple, pour des rappeurs connus, vraiment très connus dans le monde ?
3: Non, pas des rappeurs, non. Plus, j'ai fait des featuring, on va dire, ça s'appelle plutôt, où j'étais dans des groupes. À la base, je viens vraiment de la musique, tu vois, moi, de guitare, groupe et tout, tu vois. Donc, on a rencontré le plus connu, c'était dans le reggae, quoi. Un Naman, là, il s'appelle. Ça, c'était plus connu, on va dire. Et après, j'en ai rencontré sur la route et tout, mais j'ai pas forcément bossé avec eux. C'est vrai que les beatmakers aujourd'hui, ils sont un peu tout seuls avec leur ordi, et puis ils vendent leur prod et ils placent des prods pour des rappeurs connus et tout. Moi, non, ça ne m'est pas arrivé. Bientôt.
1: Comment vous faites vos rimes ?
4: Comment je fais mes... Ah, ça c'est... Moi je sais pas. Je triche un peu. Voilà, je vais sur un site qui s'appelle Rime Solide. Et
3: là.
4: Je suis un tricheur.
3: Ça va, t'as pas dit ChatGPT.
4: Non, ça va. Pas encore. Non, du coup, il y a un site avec plein de rimes. Et du coup, par exemple, si je fais un rime avec un rime en haut, je vais chercher tous les rimes en haut. J'ai tout noté. Et du coup, j'ai un cahier et j'ai un cahier avec plein de rimes. Et du coup, dès que j'en ai besoin, je prends mon cahier, je fais tiens, il y a une rime là. Puis voilà, après ça va être fil en aiguille, quoi. Enfin, une rime, après maintenant, à force d'écrire, j'ai les rimes qui viennent toutes seules. Donc,
1: okay.
4: Ça fait un peu c'est pas très humble ça, mais maintenant ça va un peu plus vite que quand j'ai recommencé, quoi. Quand j'avais 10 ans, je faisais pas de rimes, quoi. Donc,
2: C'est quoi les thématiques que vous préférez aborder dans vos textes ?
4: Moi, je pense que c'est ma vie. Hein. C'est, je pense, la plus grande source d'inspiration que tu peux avoir quand t'es artiste, c'est ta vie. Parce que y a au moins tout le monde qui a vécu des moments un peu difficiles. Et Et moi, dès que j'ai ça, ben, j'écris. Donc, en fait, ça permet d'aller mieux aussi dans ces moments-là et d'avoir des textes, quoi. Voilà, tout simplement.
0: Mais tu fais quoi comme style de rap? Je sais pas moi, trap, rap sombre, slam.
4: Qu'est-ce que je fais comme rap? Je fais de la trap. Et en ce moment, ouais, je fais de la trap. Mais la trap un peu plus calme. Je sais pas, la trap hyper violente. Ça trap un peu. Je sais pas, j'ai pas d'exemple là, tu vois, mais. Ouais, c'est la trap un peu plus calme. Un peu plus. On va appeler ça du rap. J'ai plus le nom. Mais en gros, ça s'appelle du cloud rap. C'est avec des prods un peu plus calmes, avec un flow un peu plus posé que la trap.
1: Ok.
0: C'est quoi pour toi. Enfin, les rappeurs que t'as, que t'entends le plus parler ou le plus écouter en ce moment?
4: Les artistes que j'écoute le plus en ce moment, là?
0: Ouais.
4: En ce moment, je pense que ça serait Petite Sœur, que j'écoute beaucoup. Mais elle a vraiment un univers très très sombre. Et en inspiration, je pense que ça serait Orelsan. Parce qu'il m'inspire et que je me trouve dans ses textes, quoi, dans ce qu'il dit.
1: Ok.
0: Mais Orelsan, tu l'écoutes depuis quand?
4: Orelsan, je l'écoute depuis 2020, je crois. 2021, peut-être. Quand j'ai reçu son album Civilisation. Et je suis allé le voir en concert. Et après, à ce moment-là, je me suis dit... j'ai vraiment écouté. Et je me suis retrouvé dans ses textes. Après, du coup, moi, j'ai commencé à écrire. Et je me suis vachement inspiré de lui. Et voilà. Après, vraiment, ça, c'est pour lequel je m'inspire. Après, j'écoute des artistes. Travis Scott, tout ça... Des gros artistes, quoi.
1: Ok.
4: Voilà.
0: Est-ce que t'écoutes de temps en temps du Maître Gims?
4: Non. J'écoute pas trop ça, moi. Ça, c'est plus chanté. Moi, j'écoute vraiment des trucs très rappés. Je sais pas, par exemple... Je sais pas, attends. Pose une question à Kino, je te trouve un truc.
3: Vous écoutez qui, vous?
0: Moi, Maître Gims.
1: Maître Gims, La Mano.
4: J'écoute beaucoup La Mano aussi.
0: Ouais, La Mano. J'ai commencé juste à écouter un truc... je pense que c'est France Sombre, c'est Rap Sombre, Ziak.
4: Ça, c'est la drill, ça.
0: Ouais.
1: Et moi, La Mano. Et aussi, Jules, voilà, Jules.
4: En ce moment, je te dis, Spotify, il m'a dit mon top artiste c'était Petite Sœur. Il y a beaucoup de Petites Sœurs. Il y a Bushy aussi, que j'écoute beaucoup. 55 ASCII, Lil Wayne, et Wixo et la 2S.
1: Ok. Ouais.
3: Très
2: lourd. Et toi, Kino?
3: Moi, j'écoute du rap un peu moins mainstream. J'écoute en ce moment, j'ai beaucoup poncé un album là, Bitume Caviar, s'appelle Isha
4: Bitume
3: et Sadolné.
4: Très bon. Le 1 et le 2.
3: Ouais, ils ont fait deux volumes très très lourds. Très bon, après, moi, j'ai écouté plein de trucs pas mal américains, anglais et tout, tu vois, genre Eminem, Dre, tout ça, ou Tupac et tout ça. Pareil, Orelsan, j'ai pu écouter. Même là, le dernier album de Big Flo Lee, j'écoutais pas trop Big Flo Lee, le dernier album est très intéressant, j'ai bien aimé. Et voilà, après, j'écoute aussi du reggae, oui. D'autres styles, quoi.
4: Ouais, moi aussi, j'écoute. En ce moment, j'écoute beaucoup d'indie rock, voilà. Et j'écoute du Nirvana un peu. Après, c'est vraiment, j'ai une playlist assez large. Et je m'inspire aussi beaucoup de. J'écoute aussi beaucoup d'hyper pop, je sais pas si vous connaissez. Hyper pop, ouais, ça a reggae aussi, j'écoute beaucoup en ce moment. Voilà, donc.
2: Ça vous parle, les garçons, hyper pop?
1: Non. Non, j'ai jamais entendu parler.
4: Et voilà, maintenant, comment expliquer c'est quoi l'hyper pop, quoi?
3: Ah, bah ça, je te laisse. Ouais, ça, je connais pas.
4: L'hyper pop, ça va être. Je sais pas, c'est pas trop du rap, mais peut-être des chansons avec une instru très rapide, avec beaucoup de synthé. Oui. Avec des voix un peu très auto-tunées, avec des voix très aiguës, très distordues, exactement. Voilà. Donc ça va être un peu ça, c'est des voix un peu aiguës.
0: Mais toi, avec quelle appli tu montes tes raps?
4: Alors moi, je fais mes maquettes sur Bandlab.
0: Ah ouais?
4: Et j'enregistre sur Reaper.
0: Bandlab, tu peux mettre de l'auto-tune, peux mettre des samples et tout et tout.
4: Ah ouais.
0: Ça, c'est trop
4: ça, bien. Je fais que les maquettes sur ça, donc c'est les maquettes, c'est la première croquis en gros de ton projet. Et après, j'enregistre tout sur Reaper.
0: Sur quoi?
4: Reaper.
0: Reaper.
4: Ouais.
2: Et oui, on n'a pas encore vu ça, Reaper. On est plus sur Audacity ici. Mais d'ailleurs, alors peut-être que ça se voit, mais Clément potentiellement serait une personne qui pourrait être intéressée pour les navires écritures vivantes.
0: Ouais. L'année prochaine.
3: Let's go. Vas-y.
2: Et
3: trop
2: oui,
3: bien. Trop trop cool.
2: Il commence déjà à rapper et alors
3: peut-être. Faut de nouvelles recrues là.
2: Bah là, il y en a peut-être toi aussi, Nayan. Ouais. Je sais pas.
4: Il y en a marre des gens qui viennent tout le temps. Là, c'est...
3: On voit toujours les mêmes. Là. Non, c'est trop bien d'avoir. C'est trop bien d'avoir des gens.
2: Oui, des nouvelles têtes, ça, des nouvelles têtes, recrues, comme c'est tu disais.
3: Des nouvelles recrues et aussi des anciens qui portent les nouveaux en quelque sorte, quoi. Et, c'est top.
2: Oui, et alors pour le concept, parce que c'est vrai que ben même moi j'arrive, hein, ça fait pas très longtemps que je suis à la radio et du coup je découvre ce dispositif. Mais du coup, l'idée c'est que c'est pas une session une fois, c'est-à-dire que pendant plusieurs années on peut participer aux navires d'écriture vivante et c'est un projet sur du long terme en fait.
3: Ouais, ouais, carrément. Après, tu peux venir qu'une session et voilà, ça arrivait plein de fois. Et si t'as envie de continuer, c'est ouvert aussi.
2: C'est aussi possible,
3: ouais.
2: Quoi.
3: Ouais, ouais, ouais, c'est libre, quoi. Ouais.
2: Et donc pour reparler de l'événement qui va se produire au Jeu du Mail très récemment, c'est quelle date déjà?
3: C'est le 24 avril à 20h, salle Jeu du Mail, c'est gratuit, donc si vous voulez venir voir un spectacle gratuit de rap des jeunes apaméens, c'est là-bas que ça se passe, vendredi 24 avril.
2: Ça vous plairait les garçons de participer à ça, de pouvoir venir voir le concert et peut-être même de faire des petites interviews à ceux qui en ont participé?
1: Ouais,
0: ouais.
2: Eh ben, j'aimerais beaucoup vous intégrer sur ce projet, du coup. Ce serait trop bien.
0: C'est quoi la date, déjà ?
3: 24 avril, vendredi 24 avril, 20h, je pense. En tout cas, on n'a pas encore vraiment dit l'heure, mais je pense que ce sera 20h.
2: Et c'est ouvert au public ?
3: Ouais, ouais, carrément. Hein. Faut blinder ça, donc faut faire la pub partout.
2: Eh ben, du coup, on en parle ici. N'hésitez pas à réserver vos places. J'imagine qu'il faut quand même réserver ses places sur la salle du Jeu de Maïs.
3: Oui.
2: Voilà, très bien. Donc évidemment on a un petit rituel dans cette émission parce que les émissions ce n'est pas que des blabla, c'est

0: on pourrait diffuser dans l'émission.
1: De nos morceaux ou de...
0: Ouais, de vos morceaux respectifs. On va l'écouter.
1: Ou je rappe moi, du coup ou...
0: Ouais, en tout cas, un morceau, pas forcément que tu rappes, mais un morceau que t'as produit.
1: Non, mais il y a un morceau où j'ai rappé, que je pense que j'ai jamais passé sur Oxygène, donc c'était
0: trop
1: cool.
0: Ah, super.
1: C'est vite fait, c'est vraiment vite fait. Mais... Et on est trop... 2, 3, 4. On est 4 sur le morceau, en fait. Il y a un petit passage où je rappe. C'est sur YouTube, t'es sur YouTube, ça?
0: Ouais.
1: Il s'appelle Hors Piste. C'est avec des virides, Pablo Ramix, Anto et Kino.
0: On est sur le thème de la montagne en plus.
1: Ouais, carrément.
0: Oui, je pense que je l'ai. C'est parti.
1: Mettre, hein. C'est la base YouTube fait, si tu veux te diffuser.
2: Moi j'ai triché sur TikTok, pareil.
3: Les gars, j'ai pris un petit sentier perdu là, ça fait du bien. Hein?

0: Ouais, voilà. C'était super, moi j'ai kiffé ce son.
1: Ouais,
2: ouais.
1: Ça fait plaisir.
2: Ouais, j'ai kiffé aussi. Mal.
3: Merci pour voilà. Le partage, Kino, de ce
1: avec
3: titre.
1: Plaisir. Merci à vous.
3: Vous en avez pensé quoi du coup, Clément, Nayan, Clément au carré?
2: Ça change des autres rap, mais franchement, pour une première, c'est assez bien.
4: Moi j'adore.
2: J'ai kiffé.
4: Moi j'adore.
1: Yes, trop bien.
3: Trop bien, vous adhérez.
4: Ouais.
3: Super. Et du coup, bah, on va passer à toi, ton titre, Timo, si tu veux bien. Est-ce que tu veux nous le présenter?
0: Alors, c'est mon son, il s'appelle Grunt. Donc Grunt, en gros, c'est un média rap qui fait des freestyles, qui fait plein de trucs. Voilà, il fait des freestyles, ils font aussi des vidéos avec plein d'artistes. Donc j'ai voulu leur rendre hommage dans mon son. Et donc voilà.
3: C'est Grunt avec Petit Ruff.
0: Ouais, ça c'est la prod qui s'appelle Petit Ruff, c'est la prod.
3: Et bah, on écoute ça tout de suite.

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1: Bah, merci à toi Timo du coup pour ce morceau. Vous en avez pensé quoi les garçons?
2: C'était bien.
1: C'était bien aussi.
2: Ouais.
1: Ça vous a plu?
2: Ouais.
3: Ouais.
1: Et ben super. Vous avez quelque chose à rajouter avant
2: en musique
1: de... Avant de clore, non. En musique, je pense que là on a fait le tour. Mais avant de clore cette émission.
4: Moi j'avais une dernière question pour Timo.
5: Oui.
4: Comment tu fais pour jongler entre le rap et l'école?
5: Comment je fais? Alors c'est compliqué. Non, d'abord je priorise l'école parce que c'est plus important quand même. Mais dès que j'ai un moment, même quand des fois quand je suis en cours, enfin quand j'ai des postes tout ça, j'écris tout le temps, même dans le bus tout ça. Donc et le soir, enfin même d'abord je fais le week-end j'enregistre beaucoup. Dès que j'ai fini mes devoirs j'enregistre. En fait j'enregistre dès que je peux, dès que j'ai pas de devoirs ni rien, et j'écris quand je peux aussi. Sinon okay. Je priorise quand même beaucoup l'école.
4: Ok, merci.
5: Et aussi, du coup, je jongle avec une émission, donc ça c'est encore plus dur, mais.
4: Ok.
6: C'est cool.
5: Ça, c'est...
1: Et oui, parce que, alors, pour vous préciser, Timo, il a une émission qui s'appelle Rap Pur, qui est dédiée au rap, en fait, tout simplement. Et du coup, toutes les semaines, c'est ça, c'est une. Ils ont une émission, du coup, où ils parlent de rap, où vous découvrez des artistes nationaux et internationaux.
5: Exact. Des artistes, que ce soit underground, mainstream, on parle de tout, quoi.
1: Et ça pourrait être chouette si ça vous intéresse un jour de participer à l'émission, ne serait-ce que pour regarder.
5: Ouais.
2: Bon. Mais comment on fait pour créer une émission?
5: Faut être bénévole, ça.
1: Faut être bénévole de Radio Oxygène. Ah, oui.
5: Faut être bénévole. Et du coup, moi, je suis venu voir chez moi, je mets une émission. Donc j'ai mon émission.
2: Ok. Mais t'es dans quel lycée?
5: Moi, je suis à Notre-Dame.
2: Notre-Dame.
5: Ouais.
1: Super, et ben merci à tous les deux d'avoir pris ces quelques minutes pour répondre à nos questions.
2: Merci.
1: On va clore cette émission. Ouais. Merci à Clément qui est en stage aussi actuellement. Merci à Nayan pour la présentation et l'animation. Et merci à Kino et Timo.
5: Bah, c'était cool.
6: Merci à vous.
5: Merci.
2: Ciao.
6: À bientôt.
4: Au revoir.
2: Merci. Ciao.
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2: Salut les cow-boys! Eh bien, ce soir, nous vous présentons par Julien l'histoire de notre ami Schmoll qui a bercé notre enfance. Vous pourrez préparer le café noir, mais pas vos mouchoirs. Bonne soirée en compagnie de Julien et de notre ami Eddie Mitchell.
3: Mais le numéro 2 de cette émission, c'est le printemps avec Yaël.
2: Alléluia, mépé, alléluia plutôt. C'est le titre de son album que nous aurons le plaisir de vous faire découvrir en direct sur Micro-Sillon.
3: Ensuite, une interview d'Isabelle, faite par Vincent Gazin, qui vient de...
4: Fois 31.
3: Et un récit de Marcel sur son voyage à La Réunion. Toujours dans les voyages, avec Jean-Noël sur son voyage à Cuba Libre. Olé ! Puis un reportage lors d'un intergem à Prades. Ce sera là la deuxième partie du reportage.
2: Et en conclusion, ce soir, il vous dira ses mots bleus. Non, il ne s'appelle pas Christophe, il s'appelle Tony B. Et il vous délivrera son joli cahier bleu de poésie rythmée.
3: On vous dit bonne écoute et à la prochaine.
2: See you soon.
3: Bienvenue aux auditeurs.
2: Merci à tous. Bonne écoute.
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Michel est né, dit Claude Lemoine, chanteur, parolier et acteur en France, le 3 juillet 1952. Il est chanteur du premier groupe de pop en France, Jeunesse Noire, connu le succès dès 1961. En 1963, il commence une carrière solo en s'orientant vers la fin des années 70, vers un style plus crooner. Le 7 septembre 2011, il donne sur la scène de l'Olympia à Paris la dernière représentation de sa tournée, Ma dernière séance, référence à son émission culturelle de télévision qu'il a présentée pendant 17 ans.

En 2014 et 2017, ils forment avec John Hallyday et Jacques Dutronc le trio Les Vieilles Canailles. Déjà adolescent, Edwige se passionnait pour la musique rock et surtout la pop américaine comme Bill Haley et The Comet. Comme son père, il se passionne aussi pour le cinéma américain. À la fin des années 50, il commence à se produire dans les bals en interprétant des succès du moment. En janvier 1961, sur son premier disque, à son insu, le groupe de pré-rock est renommé Des Têtes Noires par Eddie Barclay. Au total, l'année 1961 voit la sortie de 645 tours Des Têtes Noires qui atteignit les 2 millions de disques vendus, dont 800 000 avec le seul succès d'Anila, qui est placé numéro 1 des ventes. En 1963, le chanteur enregistre 5 titres avec Cité Noire et une trentaine sous son nom. Il se sépare de son groupe et fait travailler seul en septembre 1963 à Lyon. Sa carrière en solo à partir de cette époque commence. En 1964, il sort les disques Panorama et surtout la G en balle et surtout, un grand succès, toujours un grand qui me rappelle. Un grand succès. En 1965, il évolue et sort l'album Rock and Roll au Rhythm Blues, découvrant ainsi Otis Redding et James Brown.

en 68, les disques 7 Colt pour Scholl et Mecheville, 69, connaissent un grand succès. En 72, il fait le disque Zigzag et aussi Dieu bénisse le rock'n'roll. En 73, il enregistre la musique Kitty Electric. Le succès vient aussi avec Rocking à Nashville en 1974, Mani du USA en 75 et surtout sur la route de Memphis en 76 et la dernière séance en 77. Un succès vient aussi avec C'est la vie avec Mon chéri en 74. Un grand succès. Il a eu plusieurs disques d'or de sa carrière. Par exemple, Il ne rentre pas ce soir en 1978 et Tu peux faire le café noir en 1979. En 1980, il fait Couleur mentalo, un très gros succès en France. Elle...

et aussi Nashville ou Belleville en 84, ou encore Les Bad Blues en 1989. Le 8 septembre 2009, lors de l'émission 7 à 8 au TF1, il annonce sa tournée 2011, la dernière que j'ai tirée. Il y en a qui ont une idée, j'aime mieux Eddie Mitchell. Il est plus simple, calme, tranquille. Il ne suffit pas au coup, pas au coup de l'alcool. Il restait, c'est un chanteur, il restait simple. Au contraire de John Hayday, de Rampagny, se prenait pour les grands messieurs. Alors, lui, il était simple, humble. Merci beaucoup à tous.

0: Eh bien, je voulais parler des fêtes chrétiennes comme le mois de mai, quand les fleurs poussent, les jonquilles, et ça donne du baume au cœur. Alors, des droits ou des fêtes chrétiennes? Alors, le carême, pas manger de viande ou d'œuf, faire une prière pour aider les animaux, sans faire une prière pour aider les escargots, les arbres et les oiseaux, manger des graines, les tourterelles, les pigeons, les perroquets. Les mésanges, les merles, j'avais deux perruches et je les ai achetées, les graines avec la cage. Depuis 2026, le soleil brille, les oiseaux chantent. Le matin, je me lève le matin, j'ai perdu ma carte d'identité. Je suis sous tutelle avec Madame Crève. Je fais des prises de sang et j'ai un suivi psychiatrique. Je m'occupe, je prends des neuroleptiques, 200 mg de Léponex. Le soir, le midi, je signe, je bois le café, puis je fais mes courses pour m'acheter à manger. Trois pains au raisin, du pain, du fromage pour le printemps, les fleurs, les violettes, les jonquilles, les roses. Mais j'aimerais qu'il y ait plus d'espace vert pour que les oiseaux puissent vivre dans notre milieu, surtout à Croix-Dorade, derrière le jardin du cimetière. Et voilà, et je voulais évoquer le printemps pour commencer quelque chose de bien. Et bien, je suis pour la protection des animaux et pour je suis pour l'écologie. Et voilà, et bientôt, peut-être, il faudra qu'on se prive qu'on mange plus de viande ni d'œufs. Et à cause de ce printemps qui est là, on ne sait pas si l'année prochaine il sera toujours. Je voulais savoir si l'astrologie, ça peut aider à faire quelque chose pour trouver des maisons pour oiseaux, des refuges. Et voilà, ça fait que maintenant que le printemps commence, il y a des choses bizarres. Quand on marche, on défonce, on écrase la nature, et c'est ça qui me... C'est ce qui m'oblige à parler, c'est tout. Pour parler des inconvénients qu'il y a sur cette planète. Et je voudrais que ça s'arrange. Et il faudrait qu'on est en 2026 et c'est l'année du cheval. Et du coup, eh bien, ça va être mieux comme ça. Il peut pleuvoir, les chevaux, ils s'en moquent. Et voilà.
1: Oui, y'all ain't know what it says.
2: Oui,
1: I've got
2: oui.

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1: Vincent.
3: Donc bonjour, nous sommes sur le retour de cette journée à Perpignan pour le concours, le défi technique, voilà, organisé par FAS. Donc je suis avec une représentante de FAS 31.
4: Donc bonjour à toutes et à tous, je suis Isabelle Joseph, chef de projet inclusion scolaire et professionnelle chez FAS 31.
3: En quoi consiste pour vous le projet technique? Comment ça s'est développé et quels sont l'avenir par rapport à ça, s'il y en a?
4: Alors le projet technique, maintenant, ça fait 5 ans en fait qu'on le réalise. Au départ, c'est vrai qu'on souhaitait promouvoir les métiers de l'industrie, faire découvrir les métiers de l'industrie aux collégiens et aux lycéens. Pour nous, c'est une façon finalement de pouvoir ouvrir les champs des possibles des élèves, aussi travailler sur la mixité des métiers, leur permettre également de travailler en mode projet, de rencontrer des entreprises et surtout de pouvoir acquérir des compétences. Donc ils vont développer la compétence de gestion de projet, la compétence de l'art oratoire et de pouvoir aussi travailler en équipe. L'évolution de ce projet, donc on le voit en fonction des années, hein, c'est qu'on a pu traiter différentes thématiques. L'année prochaine, si tout se passe bien, on pourra développer la thématique du transport et de la transition écologique. Le but est que vraiment les élèves puissent découvrir en fait les différents métiers qui se font sur notre beau territoire au Garonnais et de pouvoir ouvrir les champs des possibles et leur permettre finalement de rencontrer des entreprises et de découvrir de nouveaux métiers, de nouveaux secteurs d'activité. Au niveau de l'emploi, on est vraiment là pour proposer un double accompagnement, hein, d'amener les personnes dites éloignées, voire très éloignées de l'emploi, vers le droit commun et vers l'emploi, à travers un accompagnement double, donc d'un conseiller en insertion professionnelle, mais aussi de professionnels donc, du réseau FAS, qui vont pouvoir apporter des conseils, ouvrir leur réseau de professionnels à travers différentes actions. Des actions comme du mentorat, du parrainage, des visites entreprises, de pouvoir finalement apporter des conseils à ces publics et de pouvoir les aider à valider un projet professionnel à travers des PMSMP, donc des stages de validation de projet. Et bien sûr, l'emploi, les CDD et les CDI.
3: Et sur la pauvreté et les personnes qui ont été par exemple en prison, qui sont en réintégration?
4: Donc au niveau de l'emploi, nous accompagnons des personnes sous main de justice. Alors les aider à la réintégration, à la validation d'un projet à travers des différents ateliers, à travers la rencontre avec des professionnels, en mettant en place des forums également sur

0: choses. Il y a aussi des, peut-être des associations qui peuvent rejoindre le réseau, le club, je ne sais pas comment vous appelez.
1: CIFAS existe, c'est grâce à un réseau d'entreprises qui ont formé un club, mais c'est aussi grâce à ce maillage partenarial que nous avons sur le territoire, puisqu'effectivement, les associations du territoire sont engagées, les entreprises, mais tout acteur finalement qui souhaite donner de son temps pour pouvoir aider ces personnes-là. Donc nous travaillons avec différentes associations comme France Travail, Cap Emploi, les missions locales, Horizon Danse, etc., l'UCRM, mais si un demandeur d'emploi souhaiterait être accompagné par FAS, il a jusqu'à venir nous rencontrer directement à Basso Cambo, 6 impasse Michel Labrousse, ou directement nous appeler pour que nous puissions l'accompagner.

0: Je vais raconter un petit parcours, une expérience que j'ai faite il y a 3 mois de ça. J'ai été à La Réunion et il y a des expériences que j'ai passées là-bas qui m'ont beaucoup marqué et tout. Je suis arrivé, j'ai passé 3 semaines et mon premier jour où je suis arrivé, je vais raconter un peu la façon dont mon séjour s'est passé et tout. On a bien été accueillis et tout par les Réunionnais. J'ai pu découvrir encore leur culture, leur façon de vivre. Que c'est des gens. J'ai vu un peu un modèle de vie que moi-même j'aimais. Et j'ai vu avec eux. Le premier jour, on est allé avec une vieille, c'est notre correspondante, c'est une personne âgée qui nous a accueillis et tout. On a logé chez elle pendant trois semaines. C'était une personne qui vivait de la culture. Elle avait son champ vidé, elle avait des toilettes sèches et tout. C'était une personne qui était tout. Elle vivait que du bio. Elle récupérait tout. Et son moyen d'avoir des douches et de l'argent et tout, elle vendait des cocos dans un marché où les touristes australiens venaient faire leurs escales et tout. Et la journée, on y a été, on a participé à l'accueil des cocos jusqu'au transport là au quai des touristes. On a pu voir comment couper la noix de coco et tout, servir aux clients avec la paille. Et tout ça, on a fait pendant 3 jours et c'était une expérience que j'ai beaucoup aimé aussi, le contact, apprendre l'anglais aussi, les bases de l'anglais. Et voilà, elle m'a fait montrer un mode de vie qui est sain et j'ai apprécié beaucoup sa façon d'être. C'est une personne âgée, son mari est décédé, personne n'aime. Mais voilà, j'ai vu un peu que sa façon de vivre, elle a pas changé et j'admire beaucoup ça.
1: Comment elle s'appelle cette femme?
0: Elle s'appelle Gérald. Gérald.
1: D'accord, comme le prénom de garçon, pareil.
0: Oui.
1: D'accord.
0: Et c'est une dame elle a l'accent réunionnais et tout. Je pense qu'elle est connue à La Réunion. Mais c'est une personne qui a un gîte chez elle et qui propose d'accueillir des touristes en voyage et tout. On y est allé avec une section de vacances, une colonie de vacances. Et ça a été une association sportive qui a organisé les 3 semaines de... C'était des visites et beaucoup d'immersions dans la ville, dans les quartiers, dans les villages. Et après, à la fin de tout ça, il fallait faire un exposé, un ressenti et tout. Je l'ai fait, j'ai ressenti beaucoup de... Ça m'a donné plus d'encouragement pour avoir plus d'expérience, aimer les voyages. Je suis jeune et voilà, c'est beau quoi.
1: Ça donne envie d'avoir une coco avec la paille.
0: Oui, sous le soleil. Et le maniement de la machette et tout pour couper le coco, bien servir aux clients, encaisser la monnaie australienne et tout. Savoir rendre la monnaie exacte. Et voilà, ça te permet d'avoir une autre ouverture d'esprit sur les gens d'ailleurs. Voilà, fin d'enregistrement. Et je suis très

0: heureux d'avoir pu enregistrer ça et je pense que je veux remercier tout le monde pour l'écoute et le partage. C'était Marcel l'allié pour vous ce soir à Micro-Sillon.
1: Prochain arrêt, les périples de Jean-Noël.

0: Je suis parti une semaine à Cuba, été 2013, en combiné circuit, 3 jours à La Havane et 4 jours à Trinidad. Nous avons visité à La Havane le premier jour avec la place de la Révolution, le musée du Rum Havana Club, puis un concert de Buena Vista Social Club. Il y a beaucoup de voitures américaines des années 50 à Cuba qu'ils restaurent depuis beaucoup de temps. Nous avons vu le mur de la préhistoire à Viñales lors du combiné circuit. Un village reconstitué Taínos à Guama, un ancien peuple amérindien de Cuba. Puis, au même endroit, une ferme aux crocodiles où j'ai posé avec un petit crocodile dans mes bras. Il fallait pas avoir peur parce que c'est un petit bébé crocodile, il a une ficelle sur la gueule.
1: Ah, il était muselé.
0: Voilà.
1: C'était la première fois que tu avais un crocodile dans les mains?
0: Oui, c'est la première fois. Et celle qui m'a pris la photo, elle s'est surprise. Elle dit que j'étais courageux de faire ça.
1: Tu n'as pas eu peur?
0: Non, j'ai pas eu peur. J'ai dépassé mes peurs. À Pinar del Rio, j'ai vu une fabrique de liqueurs de vanille. Puis j'ai fait une balade dans le parc Guayanara, où il y a la chute des roses. J'ai visité également Trinidad, la ville du deuxième hôtel du séjour également. La fiesta latina est présente à Cuba. Il y a beaucoup de musique entraînante là-bas. J'aimais ça avec le paysage verdoyant ainsi que le soleil. Moi, je me sentais bien. Il y avait de la musique salsa, même dans des petites rues, même partout, dans des bars. C'était très jovial.
2: C'était une aventure un peu à la Indiana Jones, quoi. C'était l'aventure un peu dans les forêts et tout.
0: Oui, un peu, parce que j'étais dans un parc et il y avait des. La forêt tropicale en plus, dans ce parc Guayanara. Et en plus, à l'époque, je partais tout seul. Il y avait des gens dans mon groupe, mais je partais tout seul. Donc, oui, c'était un peu l'aventure, hein, même de partir tout seul.
2: Ouais, en solitaire. D'accord, mais c'était chouette alors.
0: Merci.
1: Et pour la langue, comment tu te débrouillais? Tu parles un peu espagnol?
0: J'ai appris au lycée, quand j'ai eu mon bac, anglais-espagnol. Peut-être j'ai un peu perdu, j'ai eu mon bac en 2003, mais j'arrivais à me débrouiller. Là en espagnol, dans d'autres endroits en anglais.
2: Et pour les voitures cubaines, c'était certains modèles, c'était les anciennes.
0: Anciennes voitures américaines.
2: Américaines.
0: Parce que dû à l'embargo, elles ont
2: ouais.
0: Plus beaucoup de nouvelles voitures. À l'époque, c'était ça. Donc,
2: ouais.
0: Elles sont très jolies, les voitures. Les voyages, ça rend du bonheur de découvrir des choses. Enregistrement le 2 mars 2026 sur mon expérience à Cuba.
1: Merci Jean-Noël.
0: Avec plaisir.
1: Merci Marcel.
2: Merci beaucoup.
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1: À la bonne santé mentale.
2: Les GM d'Occitanie et plus encore à Prades, en Pyrénées-Orientales. Nous sommes à la bonne santé mentale. 3e édition.
3: Dernière partie.
4: Mireille.
5: Quelle ville vous êtes ?
4: En ce moment, Montpellier.
5: D'accord.
4: Depuis le début.
5: Depuis quand, du coup ?
4: Au moins 20 ans, non ?
6: Oui, on va fêter en 2026 les 20 ans du J'aime les Seps.
5: Qu'est-ce que, sur 20 ans, vous trouvez que ça vous a apporté, l'activité, le lien avec le J'aime ?
4: Des relations sociales et puis un bien-être. C'est pas tout le temps le cas. Parce que des fois, il y a des intrus. J'ai failli démissionner, comme Dominique du J'aime à la Maison Bleue. Et bon, heureusement, paraît-il qu'il y a une autre présidente qui s'appelle Daniel. Je ne sais pas si c'est avec un E ou sans E. Parce que mon frère s'appelait Daniel aussi. Il avait 2 ans et demi de plus que moi. Et il est parti le 23 avril 2008 à cause des enfermements et des traitements abusifs aux neuroleptiques.

0: Moi, je suis Rabia, je suis animatrice au J'aime les Sèvres à Montpellier. C'est ma 13e année. Voilà. Et un beau parcours.
1: Comment vous êtes tombée là-dessus?
0: C'est un rendez-vous. Je connaissais déjà la fragilité psychique et là, ça a été un rendez-vous avec une autre place, un autre regard sur cette fragilité. Un collectif, un fonctionnement associatif que j'aime beaucoup, qui m'a parlé tout de suite parce que moi j'ai un parcours beaucoup dans l'associatif, dans le collectif. Donc vraiment cette idée de participer à une émancipation et faire avec tous, hein, chacun à son rythme, ses moyens. Je crois beaucoup à l'intelligence collective. Voilà, donc c'est ça fait que ça a matché entre cette idée de collectif, beaucoup de marge aussi, de créativité. Nous, on est une petite équipe de deux pros et puis c'est vraiment le maximum faire de la place aux personnes, quoi. Donc ce qu'elles, comment elles cheminent et nous, du coup, ça nous fait cheminer aussi et ça nous transforme et ça, je dis merci.
1: Vous avez quoi comme type d'activité un peu régulière du coup?
0: Grosso modo, quand même, on est très diversifié. Ça va de l'activité physique adaptée à beaucoup de choses, beaucoup d'activités autour de l'expression, que ce soit le chant, la parole, l'écriture, l'expression plastique. Et tout ça très décomplexé, quoi. Il n'y a pas de résultat, il n'y a pas de ah, ça c'est beau, ça c'est bien, ça c'est pas bien. C'est vraiment se connecter à sa créativité, se laisser aller, se faire plaisir et faire tout seul ou à plusieurs aussi. Bon, des projets évidemment, des partenariats autour de la culture, autour aussi de l'engagement hein, sur la santé mentale. Donc l'association des adhérents participe pas mal à la semaine de l'information sur la santé mentale. À des échanges inter-GEM, donc ça c'est vraiment retrouver aussi d'autres semblables et d'autres fonctionnements, et pour moi professionnel, d'autres pros aussi, partagés. C'est vraiment décloisonner, parce que la première mission du GEM c'est sortir de l'isolement, et bien on fait tout pour ne pas être isolé. Et les activités, ouais, c'est vraiment très, très large. Musique, qu'est-ce qu'on peut dire, pétanque évidemment, hein. Voilà, le quotidien, ouais, ramassage des déchets, engagement éco-citoyen, cuisine, confection avec les produits de saison, beaucoup de recyclage, et c'est intéressant la couture parce qu'on est, nous, dans, enfin là, les personnes et le GEM, on est beaucoup dans le recyclage, la récupération. Donc ça tombe bien parce qu'il n'y a pas beaucoup d'argent. Comme ça, on fait encore plus dans l'autonomie.
1: Pourquoi vous n'avez pas beaucoup d'argent?
0: Tous les GEM sont subventionnés à peu près autour de, on va dire autour de 86 000, 90 000, peut-être un peu plus pour très peu. Et quand il y a des salariés comme moi, eh ben, faut reconnaître que la masse salariale, elle prend quasi la totalité du budget.
1: On vous trouve sur Internet?
0: On a un site qui justement va être en chantier. Néanmoins, il est en fonction. Il y a des informations claires. Un descriptif, j'aime les CEPS.
2: Donc, encore une fois, bienvenue à la troisième édition de À la bonne santé mentale. Merci d'être en nombre. Nous avons le plaisir et nous remercions. Donc là, je vais faire un long remerciement, excusez-moi. Donc, je remercie donc, tous les professionnels, les intervenants du territoire, autant de la plaine jusqu'aux montagnes des Pyrénées-Orientales qui sont là aujourd'hui. Je remercie également donc, les 8 GEM qui sont aussi là présents aujourd'hui, donc, que je vais nommer. Nous avons le GEM de Gaillac, le GEM Trédunion, nous avons le GEM de Montpellier, nous avons le GEM de Lesseps et le GEM Papillon, TSA Papillon. Nous avons également le Micro-Sillon de Toulouse. Nous avons donc la Maison Bleue. La Maison Bleue, ils sont arrivés en nombre, ils sont une trentaine aujourd'hui. L'Escale et Jean-Louis II, j'ai également. nous permettre cette journée. Je remercie également du coup le collectif AGP avec qui nous avons travaillé, qui sont juste là. Nous avons travaillé durant quelques mois, deux mois, sur la création de costumes qui va venir très prochainement, jusque-là. Mais aussi du coup, donc, avec Tiffany, présente ici, et également Patricia Pat qui nous a sérigraphie et costumes. On a Olivier donc, ici, Christian, avec qui on a monté un projet de photographie avec les adhérents du GEM. Ils prennent des photos sur toute la journée. La brigade de food truck, la brigade de Joseph Souris, donc c'est un IME qui est là et qui tient un food truck qui nous a permis de nourrir aujourd'hui. Voilà. Donc pour cet après-midi, on va lancer donc, le grand défilé des costumes fous. L'idée de ce défilé, c'est de donc, proposer de manière très créative de représenter la santé mentale et psychique sous toutes ses formes, qu'elles soient métaphoriques, créatives. Vous allez avoir le plaisir d'avoir 8 défilés aujourd'hui et avec une entame donc du GSA. On enchaînera avec le Fogatel, puis la Maison Bleue. Les gels papillons, les gels lesseps. Du dernier moment s'est ajouté donc le gel micro-sion. Je suis désolée. Pour le moment, je suis désolée, j'ai pas la musique. Alors justement, je vous donne le micro s'il veut, il peut chanter. Bienvenue à lui sur scène s'il veut. Voilà, et donc le gel s'acclôturera avec son dernier costume, le défilé. Va s'en suivre bien évidemment une scène ouverte aux talents des adhérents des gels. Merci à Rémi aussi qui est là, grand coordonnateur.
3: J'ai rien entendu.
2: Donc pour récapituler, nous accueillons

il y a du bruit dedans. Des éclats. Des reflets. Des battements sans mesure. Tout s'accumule. Tout pèse. Le corps devient une armure. Une cage de gélules et de disques brisés. Chaque pas résonne comme si la terre hésitait à me porter. Et puis un souffle. Une faille dans la mécanique. Quelque chose cède. Comme une couture qui se défait doucement, j'enlève la peau du passé. Je dépose le poids. Je respire. Enfin.

0: enfin libre. Vivante.
1: On va finir la soirée.
2: Oh yeah.

0: maintenant autour de l'Opodatel, au gemme de Carcassonne.
1: Alors, moi, je ne suis pas déguisée, je suis juste là pour vous dire qu'à Carcassonne, on a pensé que nos états intérieurs ressemblaient beaucoup aux saisons. Des saisons, on en a quatre. Donc, vous allez voir sur cette scène arriver le printemps, l'été, l'automne et l'hiver.
2: C'est original, oui.
0: Nous allons maintenant accueillir la Maison Bleue.

0: Merci de nous avoir accueillis. Je voudrais déjà remercier les personnes qui ont participé à la création du costume parce qu'on n'avait pas été très nombreux, ça a été fait en autonomie et sur les temps libres où on pouvait. Donc, qui est là aujourd'hui? Il n'y a que Gabriel qui nous a bien aidé pour la découpe des plumes. Mais on avait été aussi aidé par Riyad, Maëlys et Nathalie qui n'ont pas pu venir. Et merci à Jade d'avoir bien voulu porter ce costume qu'on a voulu colorer pour la Gaieté de Vivre avec des ailes pour pouvoir s'envoler. Et
1: ouais, bonne nuit.
2: Montpellier.
3: À la bonne santé mentale. Costume insolite et hop, Sabine le revêt devant vous. Au début de l'été, une dizaine de personnes a exprimé des mots sur le thème. Des idées qui sortent du cerveau, des couleurs, la nature, l'alimentation et puis du recyclage. Beaucoup de recyclage. Des découpages de papillons, l'assemblage de tous ces motifs de nature colorés, un chapeau rigolo, un peu farfelu. À la bonne santé mentale, un costume insolite. Sabine se balade. Papillon, couleur, nature. Vous en reprendrez bien un petit bout. Costume insolite. Allez, bonne santé mentale. Allez, Sabine, le revient devant vous.
4: J'appelle maintenant donc le jeune micro-sillon. Le jeune micro-sillon, je ne sais pas, c'est Toulouse, effectivement, Toulouse, qui a fait les dernières minutes un costume, donc on allait avoir la peau. Je ne sais pas du tout comment vous organisez. Là, ok, là.

Renaissance, née du partage et de la confiance retrouvée. Merci.

0: participé au défilé, c'était magnifique. On va enchaîner l'après-midi. On fait pas de pause ici, on enchaîne, on enchaîne. Et on va accueillir donc le J'aime l'escale de Perpignan pour un petit temps percussion.
1: Madame T, ça va pas.
2: One again. Ça c'est Madame One again. One again. C'est quoi votre prénom?
1: Anita.
2: Alors d'où ça vous vient cette expression?
1: Ben, j'ai beaucoup voyagé dans ma vie, ça, voilà. J'ai eu plusieurs en voyage, mes escales à la One Again.
2: Ça dit quoi, One Again?
1: Ben, c'est pour l'amour, c'est pour tout.
2: Et alors, vous faites partie de quelle structure?
1: Narbonne, j'aime. Non.
3: J'aime Narbonne, la Soleillade.
1: Voilà.
2: Ça fait longtemps?
1: Ça fait 15 ans que j'y suis.
2: Et alors, ça vous apporte quoi?
1: Le bien-être et vivre à l'extérieur sans la maladie.
2: Là, vous avez la patate aujourd'hui, mais il y a quelques temps.
1: Oui, après, une heure après, je ne suis plus bien. Ce qui s'appelle la maladie, Dieu, comment ça s'appelle, hein? Bipolaire. Ouais.
3: Alima, non, secrétaire de J'aime depuis 2 ans et demi. C'est un plus dans ma vie, parce que je fais beaucoup de choses, beaucoup de bénévolat à droite à gauche.
2: Et du coup, qu'est-ce que vous avez comme activité?
3: On a plein de choses, plein de sorties. On a fait un petit spectacle pour les 80 ans de l'UDAF. On a joué à Carcassonne, on va le rejouer. On fait une activité cheminée ensemble pour faire un contexte socio-psycho. Après, dessin, des sorties karaoké, des repas, 3 séjours par an.
2: On vous trouve sur Internet?
3: Ah oui, on a une Facebook, J'aime Narbonne, et sur YouTube.

0: Noël. Moi, je fais partie de la Maison Bleue. Et donc, ça fait très peu de temps que je suis à la Maison Bleue. Ça fait 6 mois à peu près. Donc voilà, je participe aux ateliers de théâtre avec Emmanuel Battesti. Et puis je viens chanter aussi avec Estelle et le groupe et les usagers. Et je trouve que c'est sympathique parce qu'on y a un club, c'est pas le mot, un groupe sympathique. Après, j'ai beaucoup d'autres activités. La Maison Bleue à Perpignan.
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2: On peut enchaîner. 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

0: moi je m'appelle Pauline. Oui, alors le GMTSA, il a ouvert en janvier 2025. Il a été créé par des autistes eux-mêmes. On est complètement en autogestion. Il a été créé pour un but de se sociabiliser, de pouvoir rencontrer des gens qui ont aussi un autisme, pour pouvoir échanger, se soutenir et reprendre un peu confiance et justement aller vers l'extérieur grâce à ces moments où on prend confiance en soi et on passe des bons moments et voilà.
1: Du coup, vous êtes venu à beaucoup
0: aujourd'hui. Alors, on est venu à 9. Antoine, l'animateur, mon collègue. Et puis, sinon, les 7 autres personnes. Voilà. On a tous fait le trajet jusqu'ici de Montpellier.
1: En termes d'activité, ça donne quoi?
0: En termes d'activité, c'est incroyable. On est sur un GEM où il y a beaucoup de jeunes. Ils sont très dynamiques. Même les plus âgés sont dynamiques. On en a moins, mais ils sont dynamiques aussi. Du coup, les activités sont pour la plupart amenées par les adhérents, les gémeurs, soit parce qu'ils ont envie carrément de mettre en place des activités eux-mêmes, ou soit parce qu'ils nous proposent des sorties, ils nous proposent, nous, animateurs, de pouvoir mettre en place des activités. Donc on va dire que 99,9% de nos activités, c'est vraiment les gémeurs qui sont à l'initiative à l'origine. On est dans l'esprit du GEM, pour le moment, en tout cas, touchons du bois. On espère rester dans cet esprit du GEM comme il se doit. Voilà.
2: Bonjour. Moi, comme je fais partie du GEM depuis le mois de mai, je suis venu à Prades pour rencontrer plusieurs GEM. J'ai trouvé ça intéressant, c'était sympa.
0: Qu'est-ce que tu peux dire sur notre GEM à nous ?
2: Le GEM, ils font plusieurs activités comme les randonnées, le sport adapté, le groupe de parole. Après, ils font aussi tout ce qu'ils ont aidé à préparer le costume. Donc moi, j'ai aidé à découper. C'était sympa. Et ensuite, je souhaite y rester pendant plusieurs années. Sinon, moi, je m'appelle Gabriel. Donc j'ai filmé Jade et Julie. Après, sinon, j'ai trouvé intéressant la chorale. Après, sinon, moi, j'aime bien... C'est sympa, et après peut-être que je reviendrai dans les années qui viennent.
3: Pour reprendre calmement, c'est la dernière proposition de l'après-midi, de la journée. C'est un flash mob, c'est-à-dire une proposition de chorégraphie menée par la Maison Bleue, par Claire. Donc on peut pousser les chaises et on va se dégourdir un peu les jambes. Merci encore pour votre présence. Voilà, si vous devez partir parce que vous êtes venu de loin, allez-y, à bientôt sur la route, merci encore. Et bravo pour toute cette création, c'est plaisir qu'on s'est fait aujourd'hui. Merci, merci, merci. J'ai beaucoup d'émotions, justement. Alors, amusons-nous encore un petit peu.
0: À bientôt, rentrez bien.
1: C'était
4: les GEM d'Occitanie et plus encore à Prades, en Pyrénées-Orientales, à la bonne santé mentale, 3e édition.
5: 4 décembre 2025.
6: 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Ok, c'est Tony sur Micro-Sillon. 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C'était Tony en direct de Microsillon. Merci à tous les éditeurs et les auditrices de m'avoir écouté et aux nouveaux qui viennent d'arriver sur Microsillon, merci. Et aussi aux anciens.
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8: Rendez-vous le mois prochain.
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12: Présenté par Gilles Moreau. Bonjour Gilles.
13: Bonjour Anne-Cécile, bonjour à tous. Dans l'actualité du nouveau, dans l'enquête de la justice française sur le génocide au Rwanda, la Cour d'appel de Paris a infirmé le non-lieu prononcé en faveur d'Agathe Abiarimana, l'ancienne première dame, et demandé la poursuite des investigations à suivre dès le début du journal. Les ministres chinois et iraniens des Affaires étrangères se sont rencontrés à Pékin. La Chine réclame l'arrêt complet des hostilités au Moyen-Orient. L'Iran dit qu'il continue d'étudier une proposition de règlement américaine. Le paquebot touché par une épidémie mortelle d'antivirus est toujours bloqué au large du Cap-Vert avec 150 personnes à bord. L'OMS l'assure, le risque de contamination en dehors du navire est très faible. Football qui pourra affronter Arsenal en finale de la Ligue des Champions. 8 jours après leur match épique, le Bayern de Munich et le Paris Saint-Germain se retrouvent ce soir en Bavière. La Cour d'appel de Paris a donc infirmé aujourd'hui le non-lieu accordé l'an dernier à l'ex-première dame du Rwanda, Agathe Abiarimana, née Kanziga. La chambre de l'instruction est revenue sur ce non-lieu et renvoyé l'affaire devant le juge d'instruction. Lisa Fabian, bonjour, vous êtes en direct de la Cour d'appel de Paris.
14: Bonjour.
13: Cette décision, Lisa, relance donc la machine judiciaire contre l'ancienne première dame rwandaise.
14: Effectivement, en août dernier, rappelons-le, deux magistrates parisiennes avaient estimé qu'il n'existe pas de charge suffisante contre Agathe Abiarimana, dont leur ordonnance, l'ancienne première dame rwandaise, était présentée non pas comme auteur du génocide, mais bien comme une victime, je cite, de l'attentat mortel contre l'aéronef de son mari, Juvénal Abiarimana, le 6 avril 1994. Une décision erronée, selon la chambre d'instruction de la Cour d'appel, qui a infirmé aujourd'hui ce non-lieu et renvoyé l'affaire devant les juges d'instruction. Les motivations écrites de cette décision seront transmises par la suite aux avocats, mais le Conseil de la Fédération internationale des droits de l'homme, maître Patrick Baudouin, s'est félicité d'une victoire pour la vérité, pour la justice et contre l'impunité qui prévalait depuis des années, selon lui. Les parties civiles souhaitent maintenant que des actes complémentaires réellement efficaces puissent être accomplis par les magistrats instructeurs, a-t-il déclaré, de nouvelles auditions et des investigations sur place au Rwanda notamment. Pour l'instant, Agathe Abiarimana a toujours le statut de témoin assisté et elle n'est pas mise en examen, souligne son avocat Philippe Meillac. Celui-ci s'est agacé tout à l'heure d'une procédure qui s'enlise depuis 20 ans alors que sa cliente est désormais âgée de plus de 83 ans.
13: Lisa Fabian, en direct de la Cour d'appel de Paris, merci à vous. Également dans l'actualité, la visite à Pékin d'Abbas Araghchi, le ministre iranien des Affaires étrangères. Il s'est entretenu ce matin avec son homologue, l'occasion pour ce dernier de réclamer à nouveau l'arrêt complet des hostilités au Moyen-Orient et d'appeler les États-Unis et l'Iran à rouvrir le plus vite possible le détroit d'Ormuz. C'est une urgence pour la Chine, on le sait, lourdement impactée par le blocage. Plus de la moitié de ses importations de pétrole provient du Moyen-Orient et transite par ce point de passage stratégique. C'est aussi une urgence pour l'Iran, dont l'économie dépend largement de ses exportations d'hydrocarbures. Noé Pignède.
15: Pékin et Téhéran partagent le même objectif, rouvrir le détroit d'Ormuz, mais pas au prix d'un mauvais accord avec les États-Unis. Marc Julien est directeur du Centre Asie de l'IFRI.
16: Pour les intérêts de Pékin, il ne faut pas que l'Iran accepte absolument n'importe quoi, puisqu'il y a quand même aussi un enjeu de rapport de force, d'équilibre des puissances au Moyen-Orient. Et donc, de ce point de vue, vis-à-vis des États-Unis, la Chine soutient l'Iran. Mais en revanche, on a vu ces dernières semaines que la Chine aussi appelait l'Iran à débloquer le détroit. Le problème, c'est que le détroit, aujourd'hui, il est plus seulement bloqué par les Iraniens, mais aussi par les Américains.
15: La Chine se rêve en arbitre entre Washington et Téhéran, mais officiellement, pas question d'influencer son allié iranien.
16: La Chine dit d'elle-même qu'elle est une puissance qui n'interfère pas. Elle dit la même chose sur la Corée du Nord, elle dit la même chose sur la Russie. De toute façon, l'Iran et la Chine se tiennent, puisque certes, la Chine voudrait réouvrir les approvisionnements de pétrole qui vient en bonne partie d'Iran, mais pas que, hein, qui vient aussi de tous les pays de la région. Mais dans la mesure où la Chine importait jusqu'à 80% du pétrole iranien, c'est un manque à gagner décisif, voire vital, pour l'économie iranienne.
15: Toute la question maintenant, c'est de savoir combien de temps les deux pays peuvent tenir. Leur population voit les prix flamber, mais leurs économies sont très résilientes. Côté iranien, on a l'habitude des crises et des blocus. Et côté chinois, la diversification des approvisionnements et des sources d'énergie permet de limiter la casse. Autant d'avantages dans le bras de fer avec les États-Unis.
13: C'était Noé Pignède. À Téhéran, le porte-parole de la diplomatie iranienne déclare qu'une proposition américaine pour mettre fin à la guerre est toujours en cours d'examen. Et puis côté français, une initiative de l'Élysée. La France propose aux États-Unis et à l'Iran de traiter la question d'Hormuz à part du reste du conflit et des négociations, car cette question est d'intérêt commun, explique l'Élysée. Dans le Golfe, la situation reste très tendue. L'armateur français CMA-CGM a confirmé ce matin que son porte-conteneur San Antonio avait été attaqué hier dans le détroit d'Ormuz. L'attaque a fait des blessés parmi les membres de l'équipage qui ont été évacués et soignés et a occasionné des dommages au navire, ajoute dans son communiqué l'armateur français. La guerre du Golfe a fait flamber les prix du kérosène, obligeant les compagnies aériennes à augmenter leurs tarifs. Conséquence, les clients ayant déjà réservé leur vol risquent de payer une surcharge carburant. C'est le cas d'Elora, jeune femme qui a acheté son billet Lille-Toulouse 80€. Or, le lendemain, elle a reçu un mail de la compagnie Volotea, l'informant d'une augmentation de 14€. Jointe par Laurence Théo, l'étudiante dit ne pas accepter cette pratique.
9: J'ai été extrêmement fâchée qu'on puisse augmenter après l'achat. Si je prenais ce vol-là, c'est que j'avais pas le choix. Et donc, en fait, je le prends super mal. En fait, 14€, c'est plus de 10% du billet quand même. Enfin, c'est 14€, ça peut me faire manger 14 fois aux rues. Par exemple, si vous achetez, c'est pas de l'essence, vous allez l'acheter aujourd'hui parce que vous avez peur que demain ça augmente. Le principe, c'est que normalement, si vous allez à la pompe aujourd'hui, demain on va pas vous rappeler en disant en fait hier vous avez payé moins cher, mais aujourd'hui ça coûte plus cher, donc est-ce que vous pouvez nous redonner la différence ? Et pour moi, je l'ai un peu vécu comme ça.
12: Vous allez faire une lettre de réclamation ?
9: Je me suis renseignée pour savoir si c'était légal et oui, j'aimerais bien protester parce que je me suis dit que 14€ pour moi c'est beaucoup, pour des personnes c'est peut-être pas, enfin on s'en fiche. Mais pour moi, chaque euro compte.
13: Et Laura, cliente d'une compagnie aérienne. L'armée israélienne avait appelé à l'évacuation de 12 villages du sud du Liban avant de lancer des frappes sur des positions du Hezbollah. Des frappes qui ont commencé ce matin. Le Liban fait état de 4 morts dans l'est du pays. Le paquebot de croisière, touché par une épidémie mortelle d'antivirus, est toujours bloqué au large des côtes du Cap-Vert avec près de 150 personnes à bord. Un couple néerlandais et un ressortissant allemand qui se trouvaient à bord sont décédés, tandis qu'un ressortissant britannique est hospitalisé en soins intensifs en Afrique du Sud et qu'un autre passager testé positif et lui soigné à Zurich. Selon l'Organisation mondiale de la santé, l'OMS, le risque de contamination en dehors du navire est très faible. En France, des scientifiques ont découvert comment protéger le cerveau humain des organophosphorés. On trouve ces substances chimiques dans des pesticides, mais aussi dans des gaz utilisés comme des armes de guerre. Les médecins disposaient déjà de traitements d'urgence pour sauver les vies. Mais jusqu'à maintenant, les conséquences d'une telle exposition sur le cerveau n'étaient pas prises en charge. C'est désormais chose faite. Stéphanie Schuller a joint les auteurs de l'étude.
12: En cas d'accident agricole ou industriel ou à la suite d'une attaque chimique, des personnes peuvent être victimes d'une intoxication massive aux organophosphorés. Les conséquences sur le cerveau sont alors immédiates, explique Cyril Orsay, professeur de neurosciences à l'Université de Caen.
17: Après une exposition à ces agents toxiques, on a une inflammation cérébrale qui va s'installer et cette inflammation, c'est un petit peu comme si un moteur tournait à sur-régime sur une voiture.
12: Cette hyperactivité du cerveau provoque
18: des troubles cognitifs très importants qui vont être de type épileptique, démence, et qui peuvent conduire jusqu'à la mort.
12: Explique Denis Vivien, professeur de biologie cellulaire. Mais les scientifiques ont trouvé la parade. Un anticorps, le glunomab, capable de stopper net ce processus d'emballement cérébral.
18: Il va réduire le niveau d'activité de ces neurones. Donc en gros, on va les mettre un peu en sommeil. Et le fait de les mettre en sommeil va les protéger de la souffrance de l'agent toxique.
12: La version humanisée de l'anticorps, c'est-à-dire celle utilisable chez l'humain, est actuellement en cours de développement. À terme, il pourrait également bénéficier aux agriculteurs exposés à certains pesticides qui contiennent des organophosphorés. Leur cerveau montre les mêmes symptômes, mais qui mettent plus de temps à se manifester.
13: C'était Stéphanie Schuller, enfin dans l'actualité politique. Les anciens premiers ministres d'Emmanuel Macron s'activent en vue de la présidentielle. Elisabeth Borne annonce qu'elle quitte la direction du parti macroniste Renaissance. Elle se dit en désaccord avec la ligne de Gabriel Attal. Celui-ci tente de déloger Édouard Philippe de son rang actuel de favori du bloc central dans la course à l'Élysée, donc dans un an. Bonne journée sur RFI. Elle continue avec Sur le pont des Arts, présenté aujourd'hui par Chantal Leroux.
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21: Bonjour à tous, voici votre rendez-vous météo local dans votre radio locale Oxygène FM. En ce mercredi 6 mai 2026, c'est un début de journée plus calme qui commence, même si le temps devrait à nouveau vite se dégrader avec le retour des averses et des orages en montagne dans l'après-midi, et qui devraient ensuite venir en fin de journée sur nos secteurs. Prudence si vous vous rendez en Montor, au pas de la case, où la neige tombera un petit peu, de quoi blanchir de quelques centimètres les paysages de nos montagnes vers 2000 mètres. Le vent reste calme, secteur ouest, avec des rafales autour de 20 à 30 km/h et pourrait être autour de 50 km/h ce soir sous les averses. Les températures seront en baisse comparées à hier, ce sera d'ailleurs la journée la plus fraîche de la semaine. Comptez autour de 17 degrés au meilleur de la journée à Pamiers, 16 degrés à Haute-Rive, Saverdin et Mirepoix, et 15 degrés à Foix. Pour la suite, demain jeudi s'annonce déjà un peu mieux, même si des averses faibles restent possibles. Il faudra attendre la journée de samedi pour retrouver le beau temps, avec des températures qui remonteront autour de 20 degrés. Pour suivre l'actu météo du moment, rendez-vous sur la page Facebook Météo 09. Je vous souhaite une belle journée à l'écoute d'Oxygène FM. C'était Morgan Yeto de Météo 09.

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0: Oxyde. Bienvenue à l'heure de la... sur Oxygène FM. Stéréo Oxyde, comme tous les mercredis, bien sûr. Et en direct, comme tous les mercredis. On est le mercredi 6 mai 2026. Et Stéréo Oxyde, c'est la 201e émission ce soir en direct. Bienvenue.
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0: Light My Fire, Stevie Wonder pour commencer cette émission sur Oxygène FM et sur Radio Balade. Bonne soirée à vous, bonjour, oui oui.
1: Ah, tu m'as censuré déjà ?
0: Voilà, dès le début, bonjour.
1: Salut.
0: Comment ça va ?
1: Eh bien ça va bien, tranquillement.
0: Tranquillement, t'as passé un bon long week-end prolongé.
1: Voilà, ah, et je me prépare à en passer un long bon week-end prolongé.
0: Encore, avec voilà. Plein de concerts, avec plein de choses.
1: Concerts, mix, voilà, tout ce qui,
0: concert,
1: tout ce qui va
0: mix,
1: bien.
0: Concerts, mix, alcool, drogue, prostitution.
1: Non, pardon. Oui et non. Il y a des trucs oui, il y a des trucs non.
0: Il y a des trucs oui, des trucs non, voilà. On va pas vous dire ce qui est oui, ce qui est non.
1: Voilà. Vous le trouvez.
0: Imaginez, bon.
1: Voilà. Et du coup, ce premier morceau, c'est une dédicace pour Marie, à qui j'envoie plein de force, de courage, et je fais des gros bisous.
0: Voilà. Et bien voilà, on embrasse Marie, ce soir, dans l'émission. Donc, Stéréoxyde, ça démarre. Stéréoxyde, 201e émission, oui, oui.
1: Wow. Ça y est, on a passé le cap.
0: La semaine dernière, c'était la folie. Qu'est-ce qui s'est passé ?
1: Je sais pas, c'est les 200 ans, ça fait dégoupiller.
0: Les 200 ans, oui, exactement.
1: On avait... la faute à Odul. Dès qu'il y a Odul, de toute façon, ça dégoupille.
0: Voilà, tout à fait.
1: On se fait pousser la crête et...
0: Voilà, et on dérape.
1: Et après, on fait des tresses.
0: Exactement, parce que là, vous
1: après, on est
0: pas.
1: En détresse. Après, on est en détresse.
0: Voilà, oh, bien. Mais il y en a deux, du coup, deux tresses. vous le voyez pas, mais oui, oui, c'est fait faire des tresses.
1: Eh ouais, deux grandes tresses.
0: C'est
1: voilà.
0: Incroyable. Alors, on va vous prendre des photos de ça. On va vous le mettre sur la page Facebook de toutes les radios en commentaire. Voilà, comme ça, les gens nous connaîtront.
1: De dos.
0: S'ils en ont pas envie.
1: On fera des photos de dos parce que c'est mon meilleur profil.
0: Voilà, exactement. Stéréoxyde, donc ben, la semaine dernière, on a eu DJ Najika aussi. C'était
1: oui,
0: une grosse soirée.
1: Un très bon set qu'elle nous a proposé.
0: Une grosse émission à découvrir en podcast sur oxygenefm.com si vous l'avez ratée, parce que celle-là, il ne fallait pas la rater.
1: Et oui, voilà. Il y en a même qui étaient présents dans les studios. Merci à eux d'être venus d'ailleurs.
0: Exactement. Voilà, il y avait plein de monde. Hein. Il y avait Julien, Mika aussi, qui sont venus nous voir.
1: Il y avait des vieux de la vieille, comme on dit.
0: Il y avait des vieux, des gens qui ont commencé la radio avec moi en 2013 quand même.
1: Et oui.
0: Putain, c'était il y a 13 ans.
1: Oh là là.
0: Genre, je sais pas, je redis peut-être une fois par an ce truc-là, un anniversaire de radio. Enfin, je sais pas ce qu'on fait chaque année, mais ils reviennent et puis je dis, bah, ça fait 12 ans, ça fait 11 ans, bon, ça fait 10 ans. Moi, ça fait 3 ans qu'il fait de la radio avec moi. Et là, ça fait 13 ans, putain.
1: Tout augmente.
0: Exactement.
1: Même les années.
0: Ouais, ça,
1: on s'en sort pas.
0: Et apparemment, ça va jamais baisser d'ailleurs.
1: Ah ouais, mais ça.
0: C'est fou. C'est fou, c'est fou. Donc ce soir, 201e émission de Stéréoxyde avec Oui, oui, toujours.
1: Toujours là.
0: Et avec une émission spéciale ce soir, puisqu'on va parler d'un événement qui va avoir lieu ce week-end.
1: Oui.
0: C'est le bruit du chicken.
1: Exactement. Qui se passe à Carbone et ce sera pendant les deux jours, enfin vendredi, samedi. De ce week-end, voilà.
0: Exactement.
1: Et donc, pour nous parler de ce festival, on va avoir Tom en direct
0: avec
1: par téléphone.
0: Nous, bien sûr. Et pour nous mettre dans l'ambiance de ce festival, on va vous mettre un premier morceau d'un groupe qui sera présent au festival Le Bruit du Chicken. On va l'appeler Tom pendant ce disque. C'est Burning Head.
1: La grosse tête d'affiche du vendredi soir.
0: Exactement, qu'on a eu la chance d'avoir en interview aussi lors des Voissonneuses. L'année dernière,
1: ouais.
0: Sur le plateau radio.
1: Exactement.
0: Et qu'on a eu la chance également de diffuser en direct les Burning Heads sur Oxygène FM, bien sûr, mais pendant les Voissonneuses.
1: Et oui.
0: Voilà, donc si vous le voulez bien, si vous écoutez Oxygène FM, puisque les rediffusions de concerts ne sont pas rediffusées sur Radio Balade, mais uniquement sur Oxygène FM, on vous diffusera tout à l'heure un concert des Burning Heads. Voilà.
1: Trop bien.
0: Le concert qui a eu lieu à Saverdun, bien sûr, l'année dernière. Burning Head avec le morceau Fine. Pour se mettre dans l'ambiance du bruit du chicken qui aura lieu ce week-end, on aura Tom qui organise un petit peu la programmation.
1: Qui organise, ça,
0: qui organise complètement ce festival.
1: Il gère la programmation, oui,
0: à Carbone, non loin de Toulouse. Voici Fine, les Burning Heads sur Oxygène FM et sur Radio Balade.

0: les Burning Heads avec le morceau Fine. Ils seront à Carbon ce week-end pour le bruit du chicken.
1: Yes.
0: Eux au moins ils seront là.
1: Eux ils seront là. Eux au moins ils seront là.
0: Oui.
1: Et oui, ils se produiront. Donc c'est la tête d'affiche du vendredi soir, vendredi 8 mai.
0: Voilà.
1: Donc c'est une soirée, c'est deux soirées.
0: C'est deux soirées.
1: Ouais. Sachant que le vendredi c'est payant, c'est à partir de 18h, c'est payant, c'est 15€ en pré-vente et 20€ sur place. Et le samedi par contre c'est en prix libre, participation libre, mais nécessaire bien sûr.
0: En et oui.
1: Toute conscience.
0: Tout à fait.
1: Voilà. Donc l'ami Tom ne répond pas.
0: Et oui.
1: En attendant,
0: je sais pas, ça
1: on
0: doit
1: va
0: pas capter,
1: on peut remettre un morceau encore d'un groupe.
0: Et ouais.
1: On va mettre un morceau, ben, la tête d'affiche du lendemain, on peut mettre. Et Because of You.
0: Because of You.
1: Voilà.
0: C'est sympa ça. C'est...
1: Ah oui, mais il y a des noms magnifiques.
0: Ah oui, mais non, mais je regarde là, et puis effectivement, ouais. Il y a des trucs. On vous en parlera tout à l'heure. Boucher les oreilles des enfants, d'ailleurs. Et là, on écoute...
1: C'est de la culture.
0: Alors, Because, oui. Because of You, du coup, c'est même médical.
1: C'est ça.
0: Because of You, c'est le morceau Finally qu'on va écouter tout de suite sur Oxygène FM et Radio Balade, bien sûr, avec Tom, l'organisateur du festival, qu'on va obliger à répondre. Peut-être s'il nous entend, si vous le croisez... Dites-lui de nous répondre. Voilà, tout à fait. Donc, Because of You, finally, sur Oxygène et sur Balade.

0: Because of You, avec le morceau Finally, bien sûr, sur Oxygène FM et sur Radio Balade. On va avoir dans un instant notre ami Tom, bien sûr, mais on continue à vous parler de ce festival qui aura lieu donc ce week-end du côté de Carbone, cher ami. Oui, oui.
1: Oui, le bruit du chicken.
0: Le bruit du chicken, bien sûr, à découvrir. Donc ce week-end, c'est la première édition, non, du bruit du chicken.
1: C'est la. Oui, j'ai un doute. Oui, il me semble.
0: C'est la première édition du bruit du chicken, mais peut-être, on va le voir tout de suite avec Tom, qui est avec nous. Salut, c'est Tom. Ça.
1: Oui, c'est première édition, oui.
2: Ah.
0: Bonsoir, Tom.
2: Vous m'entendez?
0: Ouais. Et oui. Oh.
1: Loin, mais on t'entend.
2: Bonsoir à Radio Oxygène.
0: Mmh. Bonsoir, Tom, comment ça va?
2: Bien, bien. Et vous?
0: Eh bien oui, bien, on a réussi à t'avoir.
2: Désolé, j'ai...
0: T'as glissé?
1: Oui, j'imagine, on imagine que t'as du taf, un peu, avant le week-end.
2: Eh oui, je te prépare.
1: Il y a tout qui se coordonne.
2: Tout va bien, la météo s'annonce plutôt clémente.
1: Ouais.
2: Pour les deux jours, un peu de pluie samedi, mais on
1: bon,
2: va
1: après,
2: avec.
1: De toute façon, c'est abrité, c'est pas grave.
2: Oui, voilà. De toute façon, les concerts et tout ce qui est activité, c'est abrité.
1: Donc voilà, les gens peuvent venir sans crainte.
2: Voilà, c'est ça.
0: Alors, juste avant qu'on puisse t'avoir au téléphone, déjà diffusé, donc, pour info, les Burning Heads et Because of You.
1: Les deux têtes d'affiche.
0: Les deux têtes d'affiche de ce festoche, du côté de Carbone. C'est la première année pour le bruit du chicken?
2: Ben, en fait, c'est l'association Épicée qui, elle, organise depuis plusieurs années un événement sur Carbone. Et nous, c'est le bruit du papier. On organisait avant un festival à Mazères-sur-Salatte.
1: Ouais.
2: Et depuis deux ans, on fait quelques concerts à Carbone. Et là, on a décidé de faire un truc en commun avec le bruit du papier et l'association Épicée. Et comme c'est le bruit du papier et l'asso épicé, ils avaient un week-end, ça s'appelait le chicken, et ben on a fait le bruit du chicken.
1: Ah voilà, c'est oui. Génial. Le mix des deux, très bien.
0: Et je me souviens du bruit du papier l'année dernière du côté de Carbone aussi, c'était déjà à Carbone, et ouais. C'était génial, il y avait Brassens Not Dead aussi, il y avait plein de groupes, il y avait Madame.
2: Voilà, on avait fait Madame, Brassens Not Dead... on a déjà organisé aussi sur Mazères-sur-Salatte, il y avait les Shérifs. Nous, on a plutôt une programmation assez rock'n'roll.
1: Ouais, punk rock, ouais.
2: Ouais, voilà, punk rock. Et là, le bruit du chicken, pour une fois, l'asso épicé aussi, ils ont organisé, enfin, ils ont programmé des concerts aussi le samedi. Donc avec Because of You, Immortal Kids aussi.
1: Ouais, Dabrother.
2: Dabrother, voilà. Donc tout ça, c'est du groove, électro, hip-hop. Et puis nous, c'est plus rock'n'roll. Et on fait aussi, on est assez fiers d'accueillir Lucie Sou.
1: Ah, ça, il me tarde de pouvoir la voir. J'adore.
0: Lucie Sou.
2: Voilà. Ouais. Lucie Sou, ouais. C'est une chanteuse qui a percé un peu après le confinement. Voilà, remonter un groupe, et puis elle s'est fait repérer par les musiciens de Gojira, qui l'ont branché avec leur producteur, et du coup, tout ça, ça veut dire que c'est quand même de la sacrée bonne qualité.
1: Bah oui, c'est ça.
2: Voilà. Et ça, on voit, et Lucie Sou, elle est en pleine reconnaissance, on va dire.

0: électro, un peu.
1: Ouais.
0: C'est les vieux de la vieille, mais ils sont toujours très présents et très actifs.
1: Ouais, c'est ça.
2: Oui, c'est vrai qu'ils ont... Ils ont changé un petit peu leur programmation, enfin je veux dire le style de musique, ils se sont adaptés au fil du temps. Alors chez certaines personnes, alors je pense notamment à Raph de cette émission qui était en colère l'année dernière au Moissonneuse.
1: Ouais, il était en colère. Alors pas que.
2: Oui.
1: Et peut-être que ça y a joué le fait qu'il soit pas que en colère. Ouais. Il avait trouvé le live moins bien que d'habitude parce qu'il les avait vus plusieurs fois. Bon, voilà.
0: Ouais, après c'est comment dire. Pour les groupes qui tournent depuis 40 ans, à chaque fois, eux, ils changent leur façon de faire. Des fois, c'est plus punk. Des fois, ils font des tournées rock. Des fois, ils ont même fait des tournées complètement reggae, les Burning Heads.
1: Ouais.
0: Donc, eux, ils s'adaptent à leurs envies.
1: Mm-hmm.
0: Le public, et ben voilà, suivant les attentes, comme ils ont fait tellement de choses différentes que ça dépend ce que t'attends, toi.
1: Oui, en tout cas, fonction du move voilà, que t'attends, dans quel état t'es aussi, ça y fait.
0: Ouais, voilà. Après, je comprends. Des fois, ils délaissent un peu leur côté punk ou alternatif, où ils font plus du pop-rock, des fois, c'est lui.
1: Ouais.
0: Mais moi, je trouve que c'est toujours pertinent. Et,
1: ah oui, non, mais il y a toujours un esprit, de toute façon.
0: Voilà, c'est ça. Et si j'ai bien compris, là, cette tournée de cette année, ça sera beaucoup plus punk.
1: D'accord.
2: Ah, mais bon, voilà qui va ravir notre ami Raph.
1: Voilà, c'est ça.
0: Voilà, d'après ce qu'ils m'ont dit, ça sera, ils vont reprendre les vieux morceaux, les trucs assez speed et assez punk.
1: Ah, ça va être bon ça.
2: Je suis sûr, c'est parce que c'est Raph qui a râlé. Parce qu'il est allé les voir en vrai pour leur expliquer.
0: c'est possible qu'ils en aient entendu parler.
1: Du coup, ils ont pris en compte et ils ont dit allez, prochaine tournée.
2: C'est bien. En plus, ils sont vachement sympas, je me souviens. Parce on fait de la captation de concerts ou qu'on diffuse en direct et tout, et eux, par rapport à certains que je ne citerai pas, étaient très sympas, effectivement.
1: C'est-à-dire presque tous les autres de la programmation de...
2: Non, pas rigole. Forcément. Mais il y en a certains, quand même, c'était des casse-couilles.
1: Mais oui, non, mais ça fait partie, voilà, ça fait partie des artistes accessibles et sympas. Voilà, ils m'ont dédicacé vinyle et tout, très sympa.
2: C'est très chouette.
0: On n'a pas parlé non plus de Rotophile Connard.
1: Ah bah oui, rien que le nom, déjà, ça donne envie.
0: Ben voilà, avec un nom comme ça, déjà, ils ont intérêt à
1: être... Il faut assurer derrière, il faut assurer.
0: Et c'est vraiment le cas.
1: Ouais.
0: Mais alors, eux, c'est vraiment particulier. Aussi.
1: Ouais, c'est spécial, hein, le musicalement.
0: Du noeil, ça veut dire que c'est assez brutiste.
1: Ouais.
0: Ils ont un côté, ça groove, parce qu'ils savent très bien jouer aussi. Uh-huh. Donc du coup, artistiquement et musicalement, c'est vraiment des trucs très recherchés. Et eux, ils ont commencé, il ne faut pas oublier, dans le théâtre de rue.
1: D'accord.
0: Plus que sur scène.
1: Mm-hmm.
0: Du coup, ils ont l'habitude de jouer au milieu du public, d'emmener les gens dans leur univers vraiment singulier.
1: Ah ben, il faut les embarquer, hein, parce que sinon...
0: Voilà. C'est pour ça qu'on les a mis en dernier, d'ailleurs.
1: D'accord.
0: Vendredi. Parce
1: ah oui, d'accord, ils joueront après les Burning, alors.
0: Ouais, voilà, après les Burning Heads... Et comme ça, ils mettront leur touche un peu, comment dire, un peu vraiment alternatif. Mais pour finir, c'est super parce que des fois, ça ressemble à la drum and bass aussi. C'est très dansant.
1: Ouais. Ce qu'ils font. Ouais.
0: Donc voilà. Et c'est un tempo beaucoup plus élevé que les groupes d'avant.
1: Ouais.
2: Et ça fait un moment qu'ils tournent Rotophile Connard aussi.
0: Ouais, ça
1: fait. Commence, ouais.
0: Ouais, ça fait bien presque 10 ans, je pense.
2: Ah ouais. Ouais, je les ai aperçus quelques fois sur des agendas concerts.
1: Ouais. Ouais.
0: Après, eux, c'est un groupe assez polymorphe. Des fois, ils s'appellent Roulé aussi.
2: Oui.
0: Roulade, pardon.
2: Roulade.
1: Ah oui, Roulade.
0: Ils ont plusieurs formules assez déjantées à chaque fois, ouais. Ça ressemble plus à des théâtres de rue musicales que...
2: C'est trop bien.
0: Il y a des concerts calibrés, donc ça va être, comment dire, il s'adapte au public et au lieu et à l'ambiance. Quoi.
2: C'est super dynamique aussi sur scène, j'imagine.
0: Ah, c'est très très dynamique.
1: Ça va être, ça va être bien folklo pour finir la soirée. Quoi.
0: Voilà, bien folklo. On a une équipe technique aussi au top. C'est des très très bons techniciens, donc ils sauront donner un rendu.
1: Ouais, pour le son et les lumières.
0: Optimal, voilà, pour le son et les lumières, notamment.
2: C'est avec qui que vous travaillez pour ça
0: avec... là,

0: Tempo Loco.
1: Ah bah ah, oui, bah les copains de Tempo, oui.
0: Mais oui, voilà, avec Brice.
1: Et oui,
2: avec Étienne, Lumière.
1: Et oui,
2: Kev.
0: Voilà. Donc on les salue, d'ailleurs ils jouent bien le jeu à chaque fois, ils sont super.
1: Comme dirait Nadjika, alors fais des bisous.
2: On fait plein de bisous à tout le monde. Venez prendre votre bisou.
0: Donc c'est un partenaire important.
2: Ah oui, oui, bien sûr. Oui. Et puis ils sont très très bons.
1: Voilà, ouais, exactement.
2: Ils les aiment beaucoup.
0: Et alors, il y a quatre concerts, il y a quand même The Racoles aussi, c'est un groupe plus local, moins connu, mais... qui fait un peu de tout, hip-hop...
1: Oui, j'en ai un morceau qu'on mettra après aussi, d'ailleurs.
0: Voilà, d'accord. Et donc, du coup, ces quatre groupes seront suppléés par une DJette qui est DJ Miss Lady Penelope.
1: Ouais.
0: Qui, elle, fait tout au vinyle et c'est rock'n'roll.
2: Ah,
1: cool, ça va être du bon.
2: C'est une DJ, oui.
1: Non, je ne fais pas au vinyle, moi.
2: Oui, mais il fait rock'n'roll.
1: Ouais, DJ moi, je m'adapte.
0: Voilà. Je suis pas rock'n'roll. Elle interviendra peut-être pour un ou deux interplateaux et la fin, elle fera un bon set d'une heure, une heure et quart à la fin.
1: Ah cool. Ah oui, encore après les rotophiles.
0: Voilà, c'est ça. Donc ça commence à 18h30 et on finit à 2h du matin.
1: Ouais, bien.
2: Est-ce qu'on va pouvoir
0: Tout ça pour une somme assez modique, je trouve, de 15€.
1: Oui, ça va. Pour le nombre de groupes, ça va.
0: Voilà. Pour le nombre de groupes et puis la qualité de
1: donc
0: ce groupe.
1: C'est 15€ en pré-vente et 20 sur place, c'est ça?
0: Voilà, c'est ça.
1: Bon, donc prenez vos pré-ventes. Les pré-ventes sont jusqu'à quand? Je ne sais pas.
0: Pardon?
1: Les pré-ventes sont jusqu'à quand?
0: Oh, c'est jusqu'à une heure avant l'ouverture.
1: Ah bon, d'accord.
2: Ah donc, oui, voilà. C'est bien.
0: Jusqu'à vendredi 17h.
1: Bon. Mais essayez de prendre vos préventes le plus tôt possible. Bon, en même temps, là, il ne reste plus beaucoup, mais ça, pour les autres événements aussi, ça rassure les organisateurs.
2: Bien sûr.
1: N'hésitez pas.
2: Tout à fait.
0: Ouais, c'est ça.
1: C'est tout bête, voilà. Hein, c'est tout bête, mais il faut le faire.
2: Ouais.
0: Voilà. Et donc, nous, c'est sur Hello Asso.
1: Ouais.
0: Si on tape Hello Asso, le bruit du chicken, ou bien sur Facebook.
1: Oui, il y a l'événement et après le lien pour aller sur la.
0: Voilà, le bruit du l'événement et le lien pour prendre des billets. Voilà.
2: Est-ce que c'est au même endroit que l'année dernière? Est-ce qu'on va pouvoir manger également sur place? C'était bien l'année dernière, hein. Il y avait de super bouffe et tout.
0: Donc, cette année, bah, pareil, il y a des food trucks le vendredi et le samedi, des bars intérieurs, extérieurs, tout ce qu'il faut pour se régaler. Et bien sûr, il y a, alors pas vraiment de camping officiel, mais les gens peuvent aller sur le parking et dormir sur le parking s'ils veulent rester tout le week-end.
1: Ok.
2: Ah, mais il y a
0: ouais. Et de l'ombre.
2: Tout à fait. Il y a de l'ambiance derrière toi, cher ami.
0: Pardon, excusez-moi.
2: Non, il n'y a pas de souci. Ça vit, c'est normal. Ça bosse pour préparer le festival.
0: Voilà, c'est ça.
2: Donc.
1: Et donc, du coup, donc le lendemain, ça recommence à 14h, c'est ça?
0: Alors, le lendemain, ça recommence à 14h. Il y a un contest de BMX.
1: Ouais.
0: Avec une démo de BMX par des professionnels de BMX qui viennent, là, qui sont là exprès. Il y a aussi un atelier, par exemple, de réparation de vélo gratuit.
1: Ouais.
0: Donc, vous pouvez venir avec votre vélo, votre BMX et vous le faire...
1: Customiser.
0: Et il y a aussi des, pas des cours, mais on va dire des accompagnements au BMX sur les modules.
1: Ouais, des initiations.
0: Voilà, des initiations, merci. Pendant l'après-midi, et tout ça en musique avec des DJ.
1: Il y a un marché de créateurs aussi.
0: Un marché de créateurs.
1: Du maquillage. Voilà.
0: Maquillage, enfin il y a pas mal de choses pour eux, c'est très familial
1: du le graphe. Samedi.
0: Et après le soir ça repart sur des concerts. Il y a quatre concerts. Le samedi c'est en prix libre.
1: Ouais, je l'ai déjà dit tout à l'heure, en prix libre, mais nécessaire.
0: Mais nécessaire.
1: En toute conscience, bien sûr, pour les artistes, hein, voilà. C'est normal.
0: Normal.
1: Donc, voilà, on a déjà passé le Because of You. Et après, on va passer un morceau de Dabrother.
0: Dabrother, ok. Voilà.
1: Après, il y a un bon DJ électro aussi, c'est Meku Jansky.
2: Meku Yanski.
1: Oui, c'est Meku. Mais non, mais c'est en deux mots. Meku et Yanski.
2: Oui, oui, oui.
1: Voilà, mais si tu le dis vite, bon ben. voilà.
2: J'ai dit doucement, hein, d'ailleurs, mais bon, il faut faire la liaison.
1: Et voilà, c'est ça.
2: Et oui, quand on.
1: Il y a, oui, DJ BLZ, il y a le Boogie Van aussi, ça, c'est excellent.
2: Tu connais Boogie Van, ouais.
1: Ouais, ouais.
2: Très vu. Bon.
1: C'est, non, non, mais voilà. Ça, en fait, c'est un DJ qui se trimballe avec son van, et avec le matos intégré et tout. C'est...
2: Ah oui.
1: Ouais.
2: Une
1: ouais,
2: bonne batterie.
0: Ça groove.
1: Ouais, ouais, c'est très sympa.
2: C'est cool. Et donc, toujours en zone voilà. commerciale, du coup, de Carbone, donc il y a même des places pour se garer, c'est bien.
0: Ouais, voilà, il y a des places pour se garer, il y a des places pour dormir, il y a des. C'est à l'ombre. C'est à la sortie de Carbone. Vous prenez le pont à la sortie de Carbone et voilà, c'est là. Vous ne pouvez pas le rater. De toute façon, ça sera indiqué. Ouais.
1: C'est salle des fêtes, Bois de Castres.
0: Bois de Castres, c'est ça.
2: C'est et pas alors, sous chapiteau.
0: Pardon ?
1: Non, c'est pas du, sous chapiteau. C'est du solide. C'est du solide.
0: Ouais. Ouais, c'est du solide, ouais. pas de chapiteau. C'est donné.
1: Et il y a un dress code aussi.
0: Alors ça, c'est pour... alors nous, pour le vendredi, bon...
1: Ah, c'est que pour le samedi, le dress code.
0: Rock'n'roll, le dress code. Ouais.
1: Oui, c'est voilà, punk rock
0: c'est
1: en fonction.
0: C'est pas trop truc.
1: Ouais, c'est ça.
0: Mais pour la soirée du samedi, oui.
1: Oui, ils ont mis Street 90 hip-hop punk. Donc ils ont mélangé un peu les styles, quoi. En voilà, fait, venez comme vous êtes, quoi.
0: Oui, c'est
1: on
0: ça.
1: On peut venir habillé en poulet.
0: Alors, mais ça, c'est même. À mon avis, si t'arrives habillé en poulet, tu peux même rentrer gratos.
1: Ah, ça peut être horrible. Ah, ben voilà. Ça... Et je pense qu'il va peut-être avoir beaucoup de poulet.
2: On te, on te jettera du riz ou on te jettera des.
1: Alors, l'uniforme de gendarme est interdit. Hein. C'est bien l'habit de poulet, l'animal qu'on parlait.
2: Oui.
0: Et puis, on a aussi les trois invitations. Enfin, les trois ont fait gagner trois places. Pour
1: ah,
0: les
1: oui. Donc, vous pouvez ça, appeler pendant les morceaux. Vous nous appelez
2: voilà. ici. Jusqu'à 21h au 05 61 60 08 09 si on est le mercredi
1: si vous
2: uniquement.
1: Voulez, votre place pour le vendredi soir.
2: Exactement. Donc voilà. grâce à Tom et grâce au bruit du papier avec l'association oui, l'association alors c'est l'association qui s'appelle le bruit du papier.
0: Et l'association épicée.
2: Voilà, merci à eux. Ils vous offrent donc des places. Donc pendant les disques, n'hésitez pas à décrocher votre téléphone, à appeler la MJC de Pamiers si on est le mercredi, bien sûr. Je le rappelle, puisqu'on est rediffusé vendredi soir sur Radio Balade dans l'Aude.
1: Et là, et ça sera trop tard.
2: Le samedi soir sur Oxygène FM, toujours en Ariège, mais ce sera trop tard. Donc vous écoutez et un truc qui ne marche pas.
0: C'est à quel vendredi soir, du coup ?
2: Vendredi soir à 22h, du coup, donc c'est un peu tard pour un
1: ça sera pendant le concert, quoi.
0: Oui. Donc, pour ceux qui écoutent maintenant, voilà, il faut appeler pour avoir des places.
2: Voilà.
0: Si vous êtes intéressé.
2: Et on va transmettre.
1: Oui, après, on t'enverra. Voilà.
0: Voilà, ok.
1: Bon, okay. Mais tu as autre chose à rajouter, peut-être ou...
0: Mais,
1: tout a été dit.
0: Mais. Pourquoi on appelait ça le bruit du chicken ? Parce qu'on s'est réunis, nous, le bruit du papier et l'association épicée.
1: Ouais.
0: Et pourquoi est-ce qu'on s'est réunis ensemble ? C'est parce qu'en ces temps difficiles,
1: et oui, faut unir.
0: On fait la force. Voilà. Donc, on essaye de mutualiser, de faire ça en toute intelligence pour survivre un peu dans ce monde qui est assez difficile en ce moment pour les associations.
1: Et voilà. Ben on en parlait un peu la semaine dernière justement avec Artembouille.
0: Oui, ben voilà. Pour,
1: qu'on fait
0: voilà,
1: pareil mais... et qu'on changeait de lieu pour pouvoir se mettre là où il y avait déjà les chapiteaux, tout ça.
2: Et de faire qu'un soir voilà. aussi pour pouvoir et limiter puis, les coûts et tout ça.
1: Ouais.
0: Ouais. Et moi je peux toucher un petit mot aussi, j'étais sur Terre de Couleur.
1: Et oui, voilà, on en a parlé aussi, oui.
0: Et de Couleur arrête parce que on n'a plus de lieu, on a des dettes. Et... Oui.
1: Bon, arrête cette année. Peut-être qu'après, ça peut se repartir ou...
0: Là, on verra pour la suite.
1: Voilà, c'est juste, on va dire c'est juste une pause. On espère que c'est qu'une pause.
0: En 2026.
1: Voilà.
2: Ça. Ouais, parce que ça faisait quand même... c'est un festival qui dure depuis plus de 20 ans, je crois.
0: Ah,
2: Terre
0: bah,
2: de Couleur.
0: C'est la 33e année.
1: 30, ouais.
2: Ouais, donc c'est un festival historique.
1: Et oui, c'est ça.
2: Ici, historique. Dans le coin.
0: Historique, mais un festival qui n'a jamais voulu grossir. Donc, qui est toujours resté, comment dire, à taille humaine et donc avec, comment dire, un équilibre financier qui n'est pas toujours facile à atteindre. Voilà.
2: Bien sûr.
0: Ça,
2: Mais contrairement à d'autres aussi structures, ben c'est pas jusqu'à présent, enfin pendant plus de 30 ans, c'était un festival qui a perduré et qui n'a pas explosé en plein vol parce qu'il a voulu devenir trop grand.
0: Exactement, on a toujours, ça a été une volonté d'association de toujours rester à taille humaine et puis pour se faire plaisir avant tout. Ouais. Et pas pour faire, pas pour engranger.
1: Et puis très éclectique, très éclectique musicalement en plus.
0: Mais bon, en ce moment, on est en train de payer un peu tous ces choix-là.
1: Ouais. Malheureusement,
2: voilà. Bien sûr.
0: Malheureusement, ouais. En tout cas, merci Radio Oxygène.
1: Eh bien, avec plaisir, merci à vous de faire toujours ces efforts-là de musique en live.
2: Et voilà, et on continuera à soutenir
1: tous ces projets.
2: Tous ces projets.
0: Super, et bien écoutez, merci beaucoup.
2: Et merci.
1: Et puis, je te dis sûrement un vendredi, moi.
0: Ben, j'espère vous y voir.
1: Ça marche.
0: Et donc, les places en pré-vente jusqu'à vendredi 17h à 15€.
2: Voilà. Tout à fait. Donc, ce mercredi 6 mai jusqu'à 21h sur Oxygène, vous allez pouvoir également gagner vos places demain matin avec Léa. On va lui faire passer les places. Donc
1: tout a été gagné ce soir.
2: Pour la matinale, si tout n'a pas été gagné ce soir. Mais vous nous appelez pendant les disques, donc au 05 61 60 08 09. Merci Tom et belle soirée à toi.
1: Merci et bon courage pour la suite.
0: Merci, à très vite.
1: À plus, ciao.
2: Au revoir. On continue donc cette émission spéciale.
1: Et on va diffuser encore des artistes qui seront du coup au Bruit du Chicken.
2: Le Bruit du Chicken du côté de Carbone, donc c'est ce week-end et ça commence vendredi soir. Et donc on a déjà diffusé Burning Head.
1: Voilà, donc on va passer Lucy Sue.
2: Lucy Sue avec le morceau Reckless.
1: Ouais.
2: Et on va se faire plaisir là comme ça pendant encore plus d'une heure 20 sur Oxygène FM et sur Radio Balade. Bonne soirée à vous. On se régale, on écoute du son, on découvre des trucs et puis on découvre également des festivals. Et on y va et on appelle pour gagner nos places au 05 61 60 08 09. Bonne soirée.

0: Lucie Sou. Yeah. C'était
1: ça
0: bon
1: envoie,
0: ça.
1: Hein.
0: Ouais.
2: J'ai hâte de voir ça sur scène, c'est sympa.
0: Reckless, bien sûr. Reckless ou Reckless?
2: Reckless.
0: Tu connais le Reckless?
2: Reckless, oui.
0: Ouais, la boisson.
2: Ah, il y a les bonbons aussi.
0: Il y a les bonbons Reckless. Ah ouais. Ça existe encore, ça?
2: Ah, je sais pas, bonne question.
0: Je crois que j'avais vu il y a pas longtemps du Reckless. Ouais, c'est marrant,
2: c'est possible.
0: Ouais. Est-ce qu'il faut dire trois marques? Ouais,
2: ah,
0: je pense, ouais.
2: Schweppes, Seven Up. Seven Up, ouais.
0: Allez, c'est bon. Voilà, on est bon pour l'Arcom. Lucie Sou, donc, Reckless.
2: Qui sera en concert, donc, le vendredi soir.
0: Ouais, tout à fait. Voilà. Vendredi soir, donc, au bruit du chicken. Vous ne nous avez pas encore appelé, mais je pense que ça va arriver dans un instant. On vous écoute, on vous entend. En tout cas, vous n'hésitez pas pendant les disques à appeler. Et puis, vous repartez avec vos places. Passe deux jours, du coup.
2: Oui, vu que le lendemain, c'est gratuit.
0: c'est prix libre, ouais, le samedi. Mais en tout cas, vous partez à Carbone au bruit du papier. N'hésitez pas à nous appeler. On continue à vous faire découvrir donc, les artistes qui seront présents là-bas. On a Rotofil Connard à vous diffuser.
2: Qui sera le même soir, d'ailleurs.
0: Voilà, il vous en a parlé, Tom, l'organisateur du festival, tout à l'heure. On va écouter un morceau.
2: Très spécial, vous allez voir.
0: Qui s'appelle Us. C'est ça, hein?
2: Ouais, US. Ouais.
0: US. On écoute Us tout de suite sur Oxygène FM et Radio Balade. On va vous parler également d'autres festivals ce soir. On va vous faire écouter un petit peu une playlist de musique choisie par notre ami Oui Oui. Et voilà, on est comme ça, ensemble, pendant encore un peu plus d'une heure et quart.
2: Et le petit agenda concert.
0: Et un petit agenda concert qui arrive pour vous, bien sûr. En plus du bruit du papier, il y a d'autres concerts.
2: On ne refuse rien.
0: On ne refuse rien, tout augmente. Rotofil Connard.
2: Vous parlez meilleur, s'il te plaît.
0: Voilà, c'est le nom du groupe. Et c'est tout de suite.

0: vrai qu'au niveau parole, on est pas mal.
1: Oui.
2: Ça va chercher.
1: Ah. Ah, joli.
0: T'as vu ?
1: Ah, mais c'est
0: le,
1: bien.
0: Le final.
1: Le bruit du chicken. Bah, il y aura de la bière, hein, sachez-le. Vous allez pouvoir faire la même chose pendant leur concert. Ça va être beau. En tout cas, voilà, c'est alternatif. Hein.
0: Ah oui. Hein.
1: C'est complètement barré et c'est bon d'entendre ça sur Oxygène FM et sur Radio Balade. On vous le rappelle, cette émission est diffusée le vendredi soir à 22h chez nos amis voisins qui vont découvrir donc tout ça, qui vont pas gagner leur place parce que ce sera trop tard. Mais si vous écoutez Oxygène FM le mercredi, vous pouvez gagner vos places en appelant le 05 61 60 08 09 pour aller au bruit du chicken. Ça se passe où? Ça se passe du côté de Carbonne, bien sûr, Carbonne dans le 31, c'est notre limite de diffusion. Donc vous allez arriver dans Carbonne et ça va faire... Non, a priori, vous allez encore pouvoir nous entendre pendant 2-3 km sur le 94.2, bien sûr, si vous écoutez Oxygène FM. The Racores.
0: Ouais, Racores.
1: C'est là-bas qu'on va pouvoir entendre ça. C'est quoi comme groupe? Il nous l'a dit, Tom, tout à l'heure.
0: Il y a un peu de hip-hop dedans, il me semble.
1: Ouais. Et bien, on va découvrir ça ensemble. Bien sûr, avec le Contraré l'or.
0: À tes souhaits.
1: Voilà. On écoute ça tout de suite. On découvre tout autant que vous. Mais ça me paraît rock'n'roll aussi.
0: Oui, mais rock hip-hop.
1: Rock hip-hop.

0: rencontrare l'or. Ya.
1: Avec The Rakores.
0: The Rakores, ici sur Oxygène et sur Balade, bien sûr. Le bruit du chicken. Voilà, c'est l'association de deux associations. Le bruit du papier et l'association épicée qui se regroupent pour vous produire, vous proposer ce festival. À la technique, ce sera nos amis de Tempo Loco, comme toujours.
1: Ouais.
0: C'est bon, ça.
1: Et on va vous proposer un dernier morceau d'un groupe qui se produira donc le samedi. C'est Da Brother.
0: Ouais.
1: Voilà.
0: Avec un morceau qui s'appelle Sympa.
1: Voilà.
0: Bon, il paraît que c'est sympa, on va écouter, on va vous dire. Hein. Vous nous dites aussi si c'est sympa, n'hésitez pas sur notre page Facebook Stéréoxyne-6-Oxygène FM. Et pour l'heure, on vous fait
2: écouter. C'est quand même pas si compliqué.
0: Da Brother.
2: Sois sympa.

0: Mais sois sympa, bordel. C'est quand même pas compliqué. Je suis obligé de te le dire si fort comme ça, il faut que je m'énerve en fait pour que tu comprennes. Déjà que le monde est pas cool, si toi tu t'y mets, mais c'est la fin du monde en fait. Tu comprends ça? Tu précipites la chute. Sois sympa, bordel. Sinon, en fait, y a rien qui va bien se passer. Entre toi et moi, mais aussi avec ton rapport aux autres. Et je dis ça parce que je t'aime, putain. J'ai pas envie que tu fasses de la merde. Fais pas comme tout le monde, en fait. Sois sympa. Chier, quoi.
1: Allez, sois sympa, quoi.
2: Chier. Merde. C'était Da Brother. Et ils seront
1: le samedi sur la scène du bruit du chicken.
2: Le bruit du chicken, bien sûr.
1: À Carbone.
2: Dans le 31.
1: Exactement.
2: Eh oui, vous allez y aller, puisque
1: c'est pas loin.
2: Et en plus, vous allez gagner vos places.
1: Voilà.
2: Si vous nous appelez avant 21h.
1: Dépêchez-vous, il reste plus beaucoup.
2: Ouais, c'est vrai. Il en reste 3. Sur 3. Mais en tout cas, appelez-nous. 05 61 60 08 09, bien sûr, pour soutenir également ce festival. Et on continuera à les recevoir si vous nous appelez. Alors, appelez-nous. Ça fait plaisir, en tout cas, d'avoir eu Tom également tout à l'heure pour nous parler de tout ça. Et puis, on a l'agenda concert qui arrive pour vous, bien sûr, sur Oxygène FM et sur Radio Balade. L'agenda concert, donc, c'est pour ce week-end. Et puis, c'est avec Oui-Oui.
1: Et oui. Et ben on commence, on déborde même sur le week-end. Là. On est sur le lundi 11 avec la jam Bluegrass à la Fourche.
2: Ah oui, ça, ça fait plaisir. D'ailleurs, voilà. J'ai une info sur le Bluegrass.
1: Ah, alors, vas-y.
2: Alors, j'ai vu Julien aujourd'hui. Il m'en voudra pas si je donne l'info. Apparemment, c'est très officiel. Donc, j'ai vu Julien Vergne qui joue dans les Rural Singers. Oui. Donc, il m'a dit qu'il voulait repasser à la radio cet été avec Paul Rosier. Je ne sais pas si tu te souviens, c'était Tout Grâce Unite.
1: Ah oui.
2: Qu'on avait reçu également en live. Tous ces deux groupes donc, se retrouvent pour organiser un festival de bluegrass dans la vallée de la Barguillère. Et ce sera a priori au mois d'août. On vous en dira plus bientôt. Mais ils viennent jouer régulièrement sur cette jam à la Fourche.
1: Oui.
2: C'était la teneur de ton
1: projet. C'est très
2: projet.
1: Sympa. Voilà. Donc n'hésitez pas à y aller. C'est bonne ambiance.
2: Exactement.
1: Et c'est gratuit. Qu'est-ce que nous avons de beau pour ce week-end? Nous avons les copains de Océan Gypsy qu'on avait reçus ici d'ailleurs, qui feront donc le vendredi 8 mai à 21h, qui feront une soirée espagnole. C'est au Café des Sports à Chalabra. Voilà, donc il y aura des danseuses en plus.
2: Ah oui.
1: De la Fera. C'est danse flamenco passionnée et envoûtante. Mm-hmm. Donc,
2: c'est chez eux ça, parce que je sais qu'ils habitent à côté.
1: Ouais, ils sont pas loin. Oui.
2: Ouais.
1: Et donc du coup, pour la réservation, parce qu'il y aura un repas pour ceux qui veulent. Il y aura de la fideuà à 12€. Le repas. Donc pour la réservation au Café des Sports. Et c'est le 06 79 58 18 89. Voilà, donc pour le vendredi 8 mai à 21h à Chalabre. Ensuite, nous avons une soirée 90. Donc là, ça sera pour jeudi, donc demain soir, au VNB à Saint-Jean-du-Falga. Voilà, donc ambiance 90 à partir de 18h-18h30, il y aura des goodies à gagner.
2: Oh.
1: Et pour ceux qui n'ont pas encore vu, vous pourrez voir la nouvelle terrasse avec le rooftop, c'est classe.
2: Punaise, ça va faire plaisir.
1: Ouais, c'est beau, quand il fera beau. Parce que
2: c'est
1: là,
2: beau, ouais, parce que là c'est pas terrible. Bon,
1: si vous voulez prendre une douche d'un peu plus haut, c'est ça. Ensuite, nous avons pour le vendredi 8, toujours Monsieur Mr. White.
2: Ah, notre ami.
1: Qui sera en concert au restaurant La Table de l'Ours à Saint-Giron.
2: Il paraît qu'on y mange bien là-bas.
1: Et je ne connais pas. Table de l'Ours. Donc, il va falloir qu'on se le fasse. Hein.
2: Ben ouais, on va se faire un petit stéréoxyde à table.
1: Et voilà.
2: Voilà. Avec tes bruits de bouche. Là, tes... C'est bon, l'entrecôte.
1: Ensuite, nous avons en soirée. Non, c'est pas que soirée d'ailleurs, c'est le spectacle de fin d'année à l'école L'Art Seine. Donc ça se trouve à la zone du Pic, pour ceux qui connaissent, pas loin des abattoirs ou la boucherie Alissam.
2: Oui.
1: Donc c'est à partir de 14h. Donc c'est le samedi 9 mai. Donc spectacle de fin d'année 14h. Il y aura pour le chant et danse sur place. Il y aura aussi le dimanche 10 mai au même endroit. un groupe rock qui s'appelle Sur la route de Memphis. Voilà, et il y aura des voitures de collection. Donc là, c'est à partir de 10h du matin pour la journée rock'n'roll.
2: Sur la route là-bas. De Memphis.
1: Donc ça se trouve à l'école L'Art Seine. Ensuite, nous avons le samedi 9. Et bien, encore au CERM Gypsy. Ils n'arrêtent pas.
2: Ils tournent.
1: Et oui, donc ce sera pour une soirée de tapas au boulodrome de Sainte-Colombe sur l'Erse. C'est à partir de 19h, donc pour l'ambiance fiesta espagnole. Il y a une formule à 10€ par personne, avec plateau de tapas et une boisson au choix. Et 5€ par enfant, avec des petites pizzas et boissons au choix. Il y aura une tombola et des animations pour les enfants. Pour la réservation, ça se fait au 07 45 48 06 84 ou au 06 56 77 77 82. Voilà, à Sainte-Colombe sur l'Erse. Et pour clôturer ce petit agenda concert, demain soir au Café Sophia à Saverdun, nous aurons une soirée punk rock, Get Ready to Rock. Alors là, c'est gratuit, bien sûr, et vous pourrez aller écouter deux groupes de punk rock toulousains. Avec le premier, c'est Punk Me Up, et le deuxième, c'est They Might Be Punk.
2: Peut-être que vous les avez
1: vus. C'est à partir de 20h.
2: Ouais, They Might Be Punk, peut-être que vous les avez déjà vus à la soirée Saint-Patrick il y a 2 ans à Mazères. Ils ont clôturé la soirée de Paden Company.
1: Ok.
2: Et donc c'est à partir, tu disais,
1: à partir de 20h, voilà, donc c'est un entrée libre, c'est un bar, donc comme on sommet avec modération.
2: Le Café
1: Mais
2: Sophia.
1: Mais vous pouvez réserver, voilà, appeler le Café Sophia aussi si vous voulez réserver. On y mange très bien, les petites tapas très sympas.
2: C'est bon ça, c'est bien.
1: Ouais.
2: C'est des petites, voilà.
1: Et j'y serai.
2: En plus, il y a Oui Oui.
1: Voilà.
2: Si vous voulez voir
1: ma nouvelle belle coiffure.
2: Tu ne peux que... Voilà, exactement. Raconte-nous un peu plus sur la coiffure.
1: Non, il n'y a rien à dire.
2: Qu'est-ce qui s'est passé?
1: C'est un délire, voilà.
2: Voilà, c'est parfait, c'est très beau.
1: Non, parce que je me suis dit que j'avais envie depuis un moment de le faire.
2: Ouais.
1: Et en fait, ce week-end, je vais mixer pour une soirée privée vers Carcassonne. Et il y a une thématique un peu médiévale dans ce style-là. Et donc, je m'étais dit que j'allais faire des grosses tresses un peu style comme ça, un peu viking, mais un peu plus moderne, parce qu'il y a un peu de couleur dedans.
2: Ouais, c'est chouette, ça rend très bien en tout cas.
1: À sortir le kilt s'il ne fait pas trop froid, et voilà.
2: C'est parfait en tout cas. They Might Be Punk.
1: Voilà, on vous fait écouter un petit morceau pour vous donner l'eau à la bouche et venir demain soir au Café Sophia.
2: Et ça va vous remuer, je peux vous le garantir. Je l'ai vu en concert et ça casse un peu des gueules. Voici Nothing to Me. 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

0: They Might Be Punk.
1: Ça envoie.
0: Et oui, absolument. Merci, oui, pour cette découverte, si vous ne me connaissiez pas encore.
1: Et si vous avez aimé, eh bien, c'est demain soir à Saverdun.
0: Voilà, donc le jeudi 7 mai à Saverdun. En plus, le lendemain est férié.
1: Voilà, donc faites-vous plaisir.
0: Au Café Sophia. On continue donc, bien sûr, cette émission avec oui, qui est avec moi toujours.
1: Toujours là.
0: Un petit peu moins d'une heure, mais on est avec vous. On est dans votre voiture, on est dans votre salon, on est
1: dans vos oreilles.
0: Directement. On est dans votre douche peut-être. Vous avez peut-être, il y en a hein, qui ont des douches avec.
1: Calme-toi.
0: Ça se fait plus trop quand même. Les douches avec, tu sais, un poste radio à l'intérieur intégré et tout.
1: Oui. Ouais. Putain, t'as des douches luxe toi.
0: Oui. Avant ça se trouvait, tu sais, t'allais dans les magasins de bricolage hein, et tu voyais et puis tu pouvais mettre la radio. Et
1: ah ouais. Ouais. Je sais pas si ça a eu un grand succès ça.
0: Ouais, parce que je crois que ça se fait plus beaucoup, non?
1: Ah, ils font des petites enceintes Bluetooth, par contre, que tu peux soit ventouser, soit accrocher à ton truc.
0: Ouais, ça marche bien aussi.
1: Ouais, voilà, il y a ça. Voilà. Sinon, tu fais comme moi, t'installes une sono dans la salle de bain avec un ampli et des enceintes.
0: C'est vrai qu'il y a ça chez toi.
1: J'ai ça.
0: Il y en a partout. Il y en bas, il y a de la musique.
1: Ça,
0: il y en
1: a partout.
0: C'est bien.
1: Voilà. C'est
0: super.
1: Et des lumières en plus. Tu peux continuer à danser sous ta douche.
0: C'est
1: le
0: génial.
1: Mec est fou.
0: Ouais, mais au moins il se fait plaisir.
1: Ah voilà, de bon matin, ça commence en musique.
0: On peut écouter Oxygène FM.
1: Voilà.
0: Ou Radio Balade.
1: Aussi.
0: Bien sûr. Parce qu'il y a Internet aussi. Enfin, tout est en Bluetooth.
1: Tout est faisable.
0: Moi, je vous parle à l'époque, les douches, il n'y avait que la radio. Parce que le Bluetooth, déjà, c'était le tout début. Et je me souviens, moi, c'était il y a 15 ans, quoi. J'étais tout gosse. J'étais là, voilà, j'aimais la radio et je me suis dit, tiens, la douche.
1: Moi, je suis tellement vieux, il n'y avait même pas les pommeaux de douche. Moi. C'était un seau. J'allais à la rivière.
0: Exactement. Mais ça marche, hein, la rivière. Hein.
1: Ah
0: ça marche toujours.
1: Oui. Hein.
0: Voilà, c'est économique, écologique.
1: Ça fait circuler le sang.
0: Exactement. Et je ne sais plus pourquoi on en vient là. Ben oui, parce qu'on est dans votre vie.
1: On dit des bêtises.
0: Voilà, on fait partie de votre vie. Tous les mercredis.
1: Que vous le vouliez ou non.
0: Voilà, exactement. Est-ce qu'il n'y a pas des bus, par exemple, qui obligent les gens qui montent dans le bus à écouter Oxygène FM?
1: Ah.
0: Il
1: faut être en partenariat, oui. Je pense.
0: Ouais, on pourrait faire un truc.
1: Chez Keolis et tout.
0: On t'appellera un de ces jours. Et non, ça marche déjà chez toi.
1: Et oui, c'est ça.
0: Voilà. Vous écoutez donc Stéréoxyde toujours et on va vous parler d'un autre festival tout à l'heure. On va écouter de la musique un petit peu en playlist, mais pour les gens qui sont dans la Haute-Vallée de l'Aude, il y a également un concert ce week-end pour vous, du côté du Cerf-Volant, c'est à Serres. Un concert donc d'un duo qui s'appelle Duo Fou, F-U, Fou, avec Xavier Romain qui joue des instruments aux sonorités méditerranéennes, donc avec une proposition inédite et poétique qui vous invite à entendre des créations originales entre musique écrite et improvisée, flamencas pour instruments iraniens et guitare. Donc c'est sympa, c'est sympathique
1: et
0: original pour voyager en musique du côté de Serres, c'est samedi soir et c'est à partir de 21h, le duo Fou. Donc... Alors j'ai du mal à dire fou sans cracher dans le micro, mais ça s'entend pas parce que j'ai bien réglé. Voilà. Donc le duo Fou à découvrir, le Lightning Fest à Castelnaudary, on vous en parle dans un petit instant. Mais en attendant, on a de la playlist et il y a un morceau que tu aimerais bien nous faire découvrir.
1: Oui, il y a un groupe qui s'appelle The Lord of Altamont.
0: The Lord of Altamont.
1: Très bon groupe
0: sûr.
1: De rock.
0: Voilà, du rock
1: voilà,
0: pour vous.
1: Du rock garage et qui, eux, seront en concert. Vous avez un peu le temps, mais
0: oui.
1: Notez-vous la date parce que c'est en concert gratuit en plus. Donc ça se refuse pas. Ce sera pour le festival Rock and Cars à La Roque dans le 80 à Lavore, pas La Roque, à Lavore dans le 81. Donc
0: ouais.
1: Ce sera du 12 au 14 juin. Et les Lord of Altamont se produiront le samedi soir. Voilà, donc un concert gratuit. Et donc n'hésitez pas à aller les voir. C'est un très bon groupe que j'ai vu. Je ne compte pas le nombre de fois.
0: Ça marche.
1: Et je pense que j'y serai aussi. Encore.
0: Eh bien, il t'ira pour tu sais pas combien de fois.
1: De fois, c'est ça.
0: Mais tu seras là en tout cas pour écouter ce morceau. Pourquoi pas? Million
1: oui.
0: Watts Electrified sur Oxygène FM et sur Radio Balade. Bonne soirée à vous.

0: Mais ça envoie bien.
1: Envoie,
0: hein. Ouais, ça casse le
1: visage. Du bon rock garage qui envoie.
0: C'est bien le rock garage. Hein.
1: Ouais.
0: C'est moi, j'aime chouette, beaucoup. Hein.
1: Ah, ah, tadam. Tu n'as pas trouvé ton téléphone.
0: je vais vous expliquer cette histoire. Pourquoi ça sonne, mais c'est parce que je vais voir mon ami Oui Oui à côté, puisqu'on n'est pas dans la même pièce quand on se parle comme et ça. Oui. Et je mets un minuteur, un chronomètre pour la fin du son. C'est-à-dire qu'on écoute quand même un petit peu en même temps que vous. Mais voilà, on discute, on dit du mal de vous, des trucs comme ça, quoi. Non, c'est pas possible, oui, on vous connaît ça. Pas.
1: Non. Non. Et on veut pas vous connaître.
0: Surtout pas. Sauf si vous nous appelez pour voilà. Gagner vos places pour aller et au oui. Bruit du chicken.
1: Dépêchez-vous, il reste, plus que deux.
0: Oui. Et bientôt voilà. Plus qu'une.
1: Et oui.
0: Puisque vous allez appeler.
1: Et oui.
0: 05 61 60 08 09. Si on est le mercredi 6 mai uniquement. Voilà. Ne vous faites pas des idées. De toute façon, c'est trop tard. Si c'est rediffusé et que vous nous entendez, c'est trop tard. Mais en attendant, tant que c'est pas trop tard, soit vous appelez, soit vous laissez un message sur la page Facebook stéréoxyde-6oxygène-FM. Vous pouvez aussi repartir avec vos places.
1: Voilà. Ou demain matin, chez Léa.
0: Voilà, chez Léa, c'est à partir de 8h30 sur vos 94.2 et 102.2.
1: S'il en reste.
0: Donc, s'il en reste, Oxygène FM, du coup, et peut-être, j'allais dire peut-être sur Radio Balade, mais non, il faudrait que Tom et les appelle pour offrir des places directement à Radio Balade.
1: Après, c'est trop compliqué.
0: Oui, c'est la folie. Mais en tout cas, ça pourra peut-être se faire si Tom les appelle.
1: Voilà. Ouais. Ouais.
0: Mais je ne peux pas vous le garantir. Et si on est vendredi soir et que vous entendez cette émission, c'est déjà trop tard. Hein. Voilà, donc on va parler du Lightning Fest à Castelmodary dans un instant. Mais on va écouter un autre morceau de la playlist Oui Oui.
1: Et oui.
0: Et oui. Qu'est-ce que tu nous proposes aujourd'hui?
1: Je ne sais pas, tu as quoi sous la main? Parce que là, je n'ai pas. Tu as pioché dedans et du coup, je ne sais pas.
0: Allez,
1: ce que tu
0: au
1: as pris.
0: Hasard, Sima Funk.
1: Sima Funk, ah oui, très bon groupe que j'ai eu la chance d'aller voir, qui était passé à Toulouse, à La Cabane, petite salle à côté du Zénith.
0: Il est trop mignon, cette salle.
1: Ouais, très sympa. Et
0: cartoucherie, et c'est ça,
1: ouais,
0: c'est de la cartoucherie à Toulouse.
1: Cartoucherie, ouais. Donc ils ont fait petite salle de concert, bien sympa. Et donc Sima Funk, groupe funk brésilien, et qui, voilà... qui envoie et qui une grosse énergie sur scène. Voilà.
0: Et bien on va découvrir ça ensemble.
2: Oh yeah.
0: Oh yeah. C'est zouk, c'est groove, c'est funk.
1: On va chercher bonheur.

0: Ah, ça donne envie de bouger tout ça.
1: Ah ouais.
0: Ça s'ambiance bien. Et alors j'ai fait une petite erreur tout à l'heure parce que je t'ai dit que c'était brésilien, c'est afro-cubain. Pardon.
1: Oh, mais quelle erreur.
0: Pas du tout pareil.
1: Tu sais. Voilà, c'est ta dernière émission.
0: Bah voilà, je passerai à la compta.
1: Voilà.
0: Bah ça sert à rien, on n'est pas payé.
1: Eh oui.
0: Non, non, ah oui, c'est moi qui dois payer.
1: Non, c'est toi qui dois payer avant de partir. Voilà, donc oui, oui, mais bien sûr, tu as droit à ton rectificatif.
0: Oui.
1: Voilà. Merci d'avoir rectifié le coup. Moi, je n'aurais pas fait.
0: Non, mais je suis honnête avec les auditeurs.
1: Non, ça passe comme ça, ça passe. Voilà, l'honnêteté, on ne pourra pas lui enlever. Ah oui, oui, et c'est très bien, puisque ouais. C'est ce qui caractérise cette émission Stéréoxyde. On est honnête, on vous dit tout. Et on vous dit qu'on sera là, par exemple, la semaine prochaine.
0: Voilà.
1: Et qu'il n'y a pas de raison qu'on ne soit pas là à la rentrée.
0: Ouais. T'emballe pas, t'emballe pas.
1: Ouais. Alors attends, on est le 6 mai. Ouais, on n'a pas encore signé le contrat. Ouais. Tout ça, tout ça. Bon, il n'y a pas de contrat à signer. On fait ce qu'on veut. Si on est d'accord, tous les deux,
0: non,
1: on repart.
0: Non, c'est tant qu'on ne reprend pas les clés.
1: Voilà. C'est ça, en fait. Oui,
0: tant
1: c'est
0: qu'on
1: ça.
0: Peut rentrer dans les studios, on sera là.
1: C'est vrai que le jour où on nous reprend les clés, on va devoir retrouver une autre radio.
0: Peut-être pas falloir penser à faire des doubles.
1: Oh, quelle bonne idée. Quelle bonne idée. On va venir ensuite faire de la radio pirate tous les soirs, c'est bien. On va vous parler d'un festival qui a lieu du côté de Castelnaudary depuis 7 ans. Enfin, ça, même, ça a commencé en 2019.
0: J'aurais pas dit autant.
1: C'est la 7e saison, ouais. Puisqu'il y a eu des éditions qui ont été faites en Facebook Live également, que vous avez pu découvrir, que ce soit sur Internet, c'était pendant le Covid, sur Internet ou sur une autre radio, on l'a fait aussi. Mm-hmm. On a animé ce festival du côté Castelnaudary. Je me souviens des moments sur scène où on n'avait rien préparé avec Guillaume, on était au Théâtre des Trois Ponts, et tu sais, quand t'es dans un théâtre, mais t'as les gens qui te regardent
0: et, oui.
1: Et qui attendent que ça, parce qu'il n'y avait pas de buvette, il n'y avait pas machin, il y avait les fumeurs sur tes fumées,
0: il faut
1: et les autres.
0: Un peu, quoi.
1: Pendant que les groupes changeaient, parce que les interplateaux, ça peut être plus ou moins long.
0: Il faut animer. Ouais.
1: Il faut animer, sauf qu'on ne préparait jamais rien, donc on faisait des cons.
0: Ouais, un peu comme dans cette émission. Quoi.
1: Voilà, c'est ça.
0: tu changes pas.
1: J'ai jamais changé. En 2021, c'était pareil. Et du coup, on était là, et puis les gens nous regardaient, et chaque vanne, chaque connerie qu'on allait dire, qu'on allait faire, tout était jugé, mais tu voyais les yeux des gens. C'est dur.
0: Ah ouais, là.
1: Mais c'est un truc à vivre, parce qu'après, du coup, t'as plus jamais peur.
0: Oui, voilà.
1: De t'exprimer en public, c'est vrai. voilà. Donc il y a des jeux de scène à faire, et quand, voilà. Nous, c'était l'impro. Et donc le Lightning Fest à Castelnaudary, cette année. Eh bien, Lightning Fest, mais sur un soir. Ce sera le 25 juillet prochain, au Square André Cor, toujours à Castelnaudary. On sera là-bas. On vous diffusera ça en direct. Il y aura un plateau avec les artistes. Et puis, on animera, comme chaque année. Et depuis l'année dernière maintenant, avec Rafouné, de l'émission Stéréoxyde, qui sera là également. Tu seras là, toi aussi, oui.
0: Et je pense, normalement, oui. Vu que d'habitude, je travaille sur Terre de Couleur et que cette année, il n'en aura pas. Et bien, je viendrai dans l'Aude.
1: Exactement. Donc, voir le Lightning Fest avec cet événement associatif, non convivial et bénévole, puisque tout le monde est bénévole. Et puis, voilà, on propose au groupe de venir avec leurs instruments. Le son est déjà là, tout est déjà installé, etc. Avec Fred, avec Bastien, avec Paul et Raph aussi, qui s'occupe un petit peu de la technique, qui donne un petit peu de coup de main. Voilà, si vous voulez être bénévole à ce festoche, c'est tout à fait possible aussi. Donc, vous allez pouvoir aller sur la page Facebook du Lightning Fest. Lightning Fest, tout court. Voilà, la lumière, le festival de la lumière, ou envoyer un mail directement à cohesson11@gmail.com. Et puis on va vous dévoiler la programmation de ce festival. Donc il y a eu plus de 100 candidatures encore une fois cette année pour le festival. 170 d'ailleurs.
0: Pas évident de choisir parmi tout ça.

0: Voilà. Et donc, le choix a été fait. Il y a 4 groupes sur 170 qui ont été choisis. Tout le monde a été écouté, bien sûr. Et il y a 4 groupes, donc. Ça va aller de la funk à la pop, à la soul, au trip-hop, au rock indus, à l'indie rock, hard rock et blues power.
1: Donc ça, c'est un seul groupe et après le reste.
0: Tu sais, ça pourrait être après, Mathieu, Mathieu ah, Thorez, oui, Zoran, enfin, tous ces groupes en même temps, voilà, ça donne ça.
1: Ça, ouais, ça exactement.
0: Et si vous ne le connaissez pas encore, allez voir ce qu'il fait. Hein. Mathieu, donc MZ, Zoran.
1: Il y en a trop.
0: Il y en a trop.
1: Oui, Mathieu Thorez, MZ.
0: Mathieu Thorez, ouais. Vous allez pouvoir retrouver ça, bien sûr. Et il était l'année dernière, d'ailleurs, avec un groupe à lui, au Lightning Fest. Je n'ai plus le nom, parce qu'il y en a tellement.
1: C'est quoi ? C'est pas Zoran, non ?
0: Non, c'était pas Zoran. C'était
1: les cordes, non.
0: La théorie des cordes, non plus. C'était, alors, je vais vous retrouver ça. Je vais vous retrouver
1: bon,
0: ça.
1: Il y était, quoi.
0: Ouais, il était au festival Lightning Fest à Castelnaudary, bien sûr. Mais je dois l'avoir dans le coin, là. Voilà.
1: Voilà.
0: C'est bien, hein.
1: Pas ça. Le suspense en direct.
0: Le suspense. Mais qui ? Avec quel groupe à Castelnaudary l'année dernière ?
1: Ah ben non, tu l'as pas.
0: Je l'ai pas, je l'ai pas dans les jeux, tu vois. C'est pas bien, hein.
1: Tant pis.
0: Et il va m'en voir, Mathieu. Et du côté de Mirepoix. Mais là, cette année, je peux vous dire ce qu'il va y avoir.
1: Allez, découvre.
0: Il va y avoir Upright. Upright, mm-hmm. Et bien c'est le groupe qu'on va découvrir tout de suite. Sur Oxygène FM, ils sont de Toulouse.
1: Okay.
0: Upright. C'est funk, c'est pop, c'est soul. Et on découvre donc le morceau Let's Get Down Tonight. Et c'est parti. On découvre ça. Et ce sera donc le 24 juillet. Du côté du Square André Corps à Castelnaudary pour le Lightning Fest.

0: Groove Session. Groove Station. Oh, c'est pas chez nous. Groove Station, c'était. Oh, c'était une belle émission à l'époque sur Fun. T'as connu ça? Les années 2000 avec Dario.
1: Ah oh, oui, oh, vite fait, ouais. Oui.
0: Groove Station, ouais, ouais. C'était là où Stéphane, on commençait de très grandes stars sur la planète. Voilà. petit
1: ouais,
0: souvenir.
1: Franchement, bien sympa, ça va bien envoyer ouais, sur scène. Hein.
0: Ouais, mais voilà, ce que vous allez pouvoir découvrir, donc Upright, c'est bon. Funk, pop. Saoul. Mm-hmm. On continue donc avec Doloster. Alors Doloster, c'est un groupe de Bordeaux. Et Doloster, je vous le disais tout à l'heure, donc c'est un groupe qui va bien envoyer aussi. Doloster, donc hard rock blues power. On va découvrir un morceau donc qui s'appelle New Tomorrow.
1: Autre ambiance.
0: Voilà. Toute autre ambiance à découvrir donc au Lightning Fest à Castelnaudary du côté du Square André Corps, bien sûr, dans le 11 et sur Castelnaudary et partout autour. C'est sur 94.2 que vous nous écoutez de temps en temps à certains endroits. Mais en tout cas, ça fait plaisir. Hein. On a des auditrices et auditeurs de là-bas et c'est avec grande joie. Doloster, c'est ce qu'on écoute tout de suite. Et puis, juste après, on découvrira Goodbye Osterman.

0: Dolloster, groupe de Bordeaux.
1: Ça envoie.
0: Et voilà qui va faire plaisir à nos amis riverains, très probablement, ouais. Qui adorent ouais. Le métal.
1: Bah, du coup, sinon, il faut les passer en premier.
0: C'est ça.
1: En fait, plutôt qu'en dernier.
0: Et ouais, c'est ça.
1: Moins tard et c'est moins fort.
0: Je crois que leur problème, c'est vraiment le métal. C'est pas l'heure, probablement. Mais bon, voilà, il paraît qu'il y a un truc comme ça là-bas. Des pétitions pour pas qu'il y ait un festival avec de la musique métal dedans.
1: Ah, il y a toujours des.
0: Voilà, on dira pas qui. Mais ça existe et sachez-le. Voilà, parfois, y a des gens qui peuvent mettre des bâtons dans les roues d'associations qui organisent des trucs.
1: Alors que les roues sont très gentilles.
0: Culturels. Bien sûr que les groupes sont très gentils.
1: Non, les roues.
0: Ah, les roues.
1: C'est pas bien de leur mettre des bâtons dedans.
0: Et oui, c'est vrai. C'est, en plus, elles sont belles.
1: C'est des personnes comme les autres.
0: Et oui.
1: Les roues.
0: Les roues. Et Chiran, par exemple.
1: Voilà.
0: Voilà. S'il passait, peut-être qu'il râlerait moins. Mais si Ed Sheeran se mettait à faire du métal,
1: c'est peut-être juste le mot, en fait.
0: Ouais, je
1: ils
0: pense.
1: Ils n'écoutent même pas, ils disent métal, voilà, c'est, ouais. C'est satanique, c'est. C'est comme les gens avec le Hellfest et tout ça.
0: Hein. Oui, bien sûr.
1: T'as tous les cathos, la pro-cathos qui viennent râler chaque année parce que voilà, y a le diable qui vient dans leur village. Quoi.
0: Exactement. En plus, devant chez eux.
1: C'est, et fou. Oui, c'est, ça.
0: C'est fou. C'est fou. Et en plus, il y a des gens qui vont danser.
1: Mais ça fait combien d'années qu'il y a le Hellfest et qu'il n'y a toujours pas de mort?
0: C'est vrai. Ça tourne bien.
1: C'est fou. Hein.
0: Et ouais, parce que les gens, ils sont tous déjà morts.
1: C'est plus
0: là-bas.
1: Que c'était, le diable. Il fait plus son taf.
0: Ouais, mais ouais, il a changé.
1: Ouais, ouais.
0: C'est plus le même.
1: Ah, mais maintenant, il fait des pogo, il slam.
0: Ouais, c'est fou. Il fait tout maintenant. Ouais, ouais. C'est la culture. On continue donc sur la programmation de Castelnaudary avec un groupe qui s'appelle Goodbye Osterman. Là, on est sur de l'indie. Indie rock.
1: Ouais, c'est très bien. Je les ai déjà
0: tu
1: vus.
0: Connais, ouais. Tu les as vus en concert à Toulouse.
1: À Nayou.
0: À Nayou.
1: Ouais.
0: Eh bien, on va découvrir ça ensemble. Donc, Goodbye Osterman. Et puis, il y a un groupe dont je n'ai pas de morceau.
1: Ah,
0: il
1: dommage.
0: S'appelle Droid. Je vais essayer de vous retrouver ça quand même, si j'y arrive un extrait, mais souvent c'est des extraits qui ne sont pas forcément publics.
1: Droid.
0: Droid, qui est un groupe de trip-hop rock indus.
1: Je me demande si je connais pas aussi.
0: Tu connais
1: ça
0: peut-être.
1: Ça me dit un truc. Ouais.
0: Voilà, donc on écoute d'abord Goodbye Osterman et après je vais voir. Je vous promets rien, mais je vais essayer de trouver un truc. Voilà.
1: Ça marche.
0: Goodbye Osterman, le morceau c'est Surrender qu'on écoute tout de suite sur Oxygène FM et sur Radio Balade. Vous écoutez Stéréoxyde. Bonne soirée à vous. Bonne soirée, Bibi.

0: Goodbye Osterman.
1: Ouais,
0: ils seront au Lightning Fest à Castelnaudary le 24 juillet prochain. Il y aura de quoi manger, il y aura de quoi boire. Il y aura de tout.
1: Et du bon son pour vos oreilles.
0: De la bonne musique, vous l'avez entendu. Donc, plusieurs styles différents, plusieurs groupes différents. Il y en a qui viennent de Toulouse, de Bordeaux. Principalement de Toulouse cette année.
1: Ouais.
0: C'est bien.
1: Bah
0: aussi,
1: oui,
0: ça fait jouer
1: du local.
0: Scène régionale et locale, bien sûr. Il y a plein de trucs, hein. On va les inviter, toutes et tous.
1: Et oui, oui. Mais là, pour ce groupe-là, quand je les ai vus, j'avais dit au chanteur qu'il voilà, il avait la voix un peu à la Robert Smith, chanteur de The Cure.
0: Ouais, tout à
1: fait.
0: C'est
1: vrai qu'il y a des petites intonations, voilà.
0: Et ça a dû le satisfaire.
1: Ah bah oui, c'est toujours un bon compliment.
0: Bah ouais. Ça fait plaisir en tout cas d'avoir ce genre de compliments de la part de DJ Oui, qui nous a concocté une belle programmation musicale qu'on continue à découvrir bien sûr. Donc le Lightning Fest à Castelnaudary, on en reparlera, on invitera Sarah, Paul, voilà, pour nous expliquer un petit peu le projet de ce festival qui en est à sa 7e édition. Donc on fera une émission spéciale a priori. Et puis voilà, on a plein de choses à découvrir encore avec Oui, on sera là la semaine prochaine aussi,
1: oui,
0: en direct.
1: Il y a de quoi faire encore.
0: La semaine prochaine, on recevra Fly and Dance.
1: Ouais, pour leur spectacle.
0: Voilà, une association qui organise un spectacle, une école de danse du coup, qui organise un spectacle...
1: Qu'on a déjà reçu ici d'ailleurs.
0: Plutôt sympa, qu'on avait reçu, ouais, c'est Béné. Qu'on va recevoir comme l'année dernière sur Oxygène FM et sur Radio Balade. On écoute Little Odetta.
1: Ah oui.
0: Tu sais ce que c'est ?
1: Oui, c'est un groupe que j'ai pu voir l'an dernier.
0: Ouais.
1: Non, j'ai dit une bêtise. Que j'ai failli voir l'an dernier. parce que j'étais sur un festival et j'ai pas pu rester pour le soir. Donc non, j'ai dit une bêtise. Donc c'est un groupe que j'aime bien et que j'ai pas pu voir.
0: Il est honnête, notre ami.
1: Non, mais c'est vrai. J'étais sur le festival, mais que la journée et le soir, j'ai pas pu rester. Donc voilà.
0: T'as même pas écouté les balances.
1: Si.
0: Ah ben voilà, tu les as vus
1: concert. C'est vrai qu'il y avait les balances, exact.
0: Alors ceux-là, je les ai vus en balance.
1: C'est pas que je m'en balance. Hein, mais...
0: Exactement, Little Odetta.
1: C'est très bien, rock, blues, une bonne énergie de la chanteuse, entre autres.
0: Ah ben on l'entend bien, ces premières notes. No Medication.
1: De qui

0: l'Italo d'État.
1: Ouais.
2: Ça envoie. Hein.
0: Mais quelle énergie.
2: Ah oui, ça envoie sur scène.
0: Ça envoie sur scène et ça fait grandement plaisir.
2: Le petit Toulousain qui envoie du bois.
0: Et ouais, on a des bons artistes
2: dans toute la région, de toute façon.
0: Ouais,
2: bon, déjà partout, même partout
0: dans
2: en France.
0: France
2: hein,
0: partout
2: voilà.
0: dans le monde.
2: Voilà.
0: Bien sûr.
2: Non, il faut faire les chauvins en France et en Occitanie.
0: En France et en Occitanie.
2: Bah, rien qu'en Ariège, sans aller trop loin, on a des très bons artistes de différents styles. Donc, on a de la chance.
0: Et on les connaît peut-être pas encore tous.
2: Et c'est ça.
0: Donc si on ne vous connaît pas et que vous jouez...
2: Et puis il y en a qui naissent un peu tous les jours. Hein, donc venez vous faire découvrir sur les ondes.
0: Même si vous venez jouer, si vous jouez depuis 15 jours.
2: Ouais, non, faut pas
0: vous avez fait une première compo, peut-être.
2: Ah, ouais, peut-être.
0: Voilà, un truc un peu médiéval, j'en sais rien. Sans nom de scène, rien. Vous pouvez venir quand même jouer en direct à la radio, c'est marrant quand même. Quelle autre radio va vous ouvrir la porte comme ça?
2: Ouais, à l'aveugle. À l'aveugle.
0: Citez-moi ça. Vraiment... Voilà. Même d'autres radios associatives ne le feraient pas. Non, si, quand même. Voilà, on est une grande famille et on le ferait toutes et tous.
2: Alors, moi, j'écoute hein, quand même un peu avant.
0: Ouais, c'est vrai.
2: Bah oui, avant d'inviter les gens, quand même.
0: Et avant de diffuser des sons aussi.
2: Ah oui, tant qu'à faire.
0: Et oui, et voilà, ça se prépare une émission.
2: Oui, moi je la prépare.
0: Oui. Merci, oui, parce que grâce à toi, l'émission est préparée.
2: Je t'expliquerai un jour comment on fait.
0: Ouais, oui, oui.
2: Au bout, après 200 émissions, il serait temps.
0: Voilà, 201.
2: Ouais, ça fait
0: 201.
2: Oui, c'est vrai que celle-là, tu ne l'as pas préparé non plus.
0: Et encore, j'ai oublié d'appuyer sur le bouton en début d'émission. Ça fait 200. 200 émissions, je fais ça.
2: Que t'as oublié d'appuyer sur le bouton ?
0: Voilà, j'ai fait 78 sur une autre radio. Bon, ça fait beaucoup quand même. Il faudrait que j'arrive à y arriver un
2: jour. Ça fait beaucoup de loupés.
0: Voilà, mais ça fait partie du
2: boulot.
0: Pour
2: un seul homme. Tu
0: sais que moi, ce qui me passionnait en écoutant la radio à l'époque, les radios nationales et tout, c'est quand ça plantait.
2: Ah bah,
0: pour moi, c'était génial. Ah. Moi, j'adorais ça. Puis je me demandais, mais comment c'est possible ? Comment ça a pu faire ? Est-ce que le technicien est en sueur ? Est-ce qu'il a enlevé sa chemise parce qu'il y a trop chaud ? Enfin, je ne sais pas.
2: Pourquoi on n'a plus d'auditeurs ?
0: Pourquoi ça ne marche plus ? Voilà, mais en tout cas c'était intéressant. voilà, on va continuer à écouter de la playlist de Oui Oui, puisqu'il nous reste à peu près 6 minutes 54, ouais, 3, 2, 1.
2: Presque 7 minutes.
0: Voilà, allez, 7 minutes, on va écouter deux petits morceaux.
2: Allez.
0: Voilà, qu'est-ce qu'on pourrait écouter ? Elvis Costello.
2: Elvis Costello.
0: Qu'est-ce que c'est, Costello ?
2: Un peu rock, un peu blues rock, on va dire.
0: Ouais.
2: Ouais.
0: Ça ressemble à ça, en tout cas, ça démarre comme ça. Et puis on va se retrouver dans un instant avec un autre morceau de la playlist de Oui Oui.

0: Elvis Costello sur Oxygen FM et Radio Balade. Et oui, et ça a été choisi ça par Oui.
1: Et oui.
0: Et qui a choisi le dernier morceau de l'émission aussi.
1: Et oui, un autre style bien, bien différent.
0: Ouais.
1: Avec un groupe qui s'appelle Carpenter Brut. Carpenter Brut, c'est le nom du groupe, on va dire. Et c'est à la base Monsieur Frank Wezo qui a créé ça et qui mélange des styles électro, métal, un peu new wave.
0: Ah oui.
1: Donc c'est très spécial. Il y a peu des styles un peu comme des musiques de films des fois. Ouais, c'est spécial.
0: C'est spécial, voilà, ce que vous allez entendre.
1: Et du coup, il sera en concert, donc vous avez le temps, mais prenez vos places parce que ça va être complet, ça c'est sûr. Au Bikini à Toulouse, ça sera pour le 21 octobre 2026. Donc voilà, ça sera au Bikini en octobre.
0: Carpenter Brut.
1: Exactement.
0: Pour terminer cette émission, merci Oui.
1: Avec plaisir.
0: On va se retrouver la semaine prochaine, même heure, même endroit, bien sûr.
1: Même jour, même heure.
0: Même fréquence, il y en a 4. Le 94.2, le 102.2 pour Oxygène FM en Ariège, et le 101.8 et le 106 pour Radio Balade dans l'Aude. Ce n'est pas diffusé que dans la Haute-Vallée, c'est diffusé dans une bonne grosse partie de l'Aude.
1: Et sur Internet, sur la toile pour le monde entier.
0: Exactement. Oxygenefm.com et radiobalade.net. Bonne soirée. À bientôt.
1: Ciao.

Fin de l'émission Stéréoxyde sur Oxygène FM. Bonne soirée à vous. Voici le concert des Burning Heads. Ils se sont produits au Festival des Voissonneuses à Saverdun. C'était l'année dernière, au mois de juillet. Voici leur concert.

Salut, bonsoir. Ça va, Verdin? Ça va bien?

0: Salut Gaboun.
1: Ok, la prochaine date pas d'hier. Ça s'appelle Little Bird. Petit oiseau.

0: Merci beaucoup, vous êtes bien sympathique.
1: Ok, la prochaine est sur le dernier album sorti l'année dernière au mois d'avril. Ça s'appelle Too Far, So Close.

0: autre chose, Gracias.
1: Merci.
0: Et merci à monsieur le maire. Merci,
1: c'est pas
0: monsieur
1: trop
0: le maire.
1: Quand même.
2: La prochaine date du siècle dernier. Ça s'appelle Gigi Pirate. C'est sur un espèce de plan normalement hyper spécial en cas de truc un peu compliqué, et malheureusement, c'est toujours le cas et c'est toujours de rigueur. Gigi Pirate!

0: Merci.
1: Merci beaucoup.
2: Ouais, mais arrêtez de faire du bruit comme ça, là.
1: Ok, le prochain album, non, le prochain morceau, pardon, était sur l'album d'il y a 3 ans. C'est pour les gens qui prennent des mauvaises décisions au mauvais moment et qui du coup prennent une mauvaise direction. Malheureusement, il y en a pas mal. Au moins 50% de la population qui vote. Ça s'appelle Wrong Direction.

Merci. Ok, prochain morceau sur ton dernier album, c'est le moment de secouer les genoux si vous avez envie de remuer un peu les guibolles. Ça s'appelle Revolting for Policy.

0: Merci.
1: Ok.
0: On va changer d'ambiance pour le prochain. Le rythme est un peu plus chaloupé. L'ambiance est exotique. Le sujet est toujours aussi sérieux. Ça s'appelle Dark Romance.

0: Merci.
1: De l'amour, bordel.
2: Oui, Jean-Pierre.

0: Ça va toujours ? Sens qu'il y a un petit coup de mou là, non ? Un petit coup de genou ?
1: Ok, la prochaine s'appelle Autopilot Off.

0: de Paul.
1: Ok, il y a un petit moment de ça, il y a des mecs qui ont eu une idée un peu chelou, ils ont eu envie d'écrire un livre sur Burning Heads. Alors pour les remercier, les Burning Heads ont écrit une chanson sur ces mecs-là. Ça s'appelle « Guard Death and Nasty ».

Merci. OK. La prochaine s'appelle Super Modern World. Le monde est de plus en plus moderne et de plus en plus effrayant.

0: Merci. Ok, on a encore le temps de vous en faire une ou deux ou trois.
1: Je crois qu'on peut remercier toute l'orga, les bénévoles, tout le monde, l'accueil. Merci au plateau, la technique, tout le monde. Merci à vous tous.
0: On a été très très bien reçus, vraiment.
1: Merci beaucoup. Et encore merci, monsieur le maire.
0: Ok. La prochaine, c'est une reprise de Bob Marley qui avait tout compris au punk rock. Ça s'appelle Punky Reggae Party.

0: pour lui.
1: Merci Bob, merci à vous.

Merci. La prochaine est une histoire simple, très classique, qui revient souvent ces derniers temps. Ça commence avec quelques graines au fond d'un jardin, ça finit les menottes au poignet. Ça s'appelle « Menotté comme un criminel ».

0: Merci beaucoup, on vous laisse avec une dernière chanson. Merci encore d'être resté jusque là.
1: La prochaine s'appelle I Want Out.

0: Merci beaucoup, à la prochaine.
1: Merci à vous tous.
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0: Merci.
1: On est bien, on respire.
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